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7: Salut et bienvenue dans Novorama. Salut Clément.
8: Salut Antoine.
7: C'est parti pour une heure à écouter des nouveautés de l'indie rock à la musique électronique. Clément, tu nous as ramené 4 albums.
8: Et bien cette semaine, j'ai choisi de vous parler du nouveau New Genea, de Pigeon, de Maya Oak et de White Flowers.
7: Et bien, très bien, on va écouter dans quelques instants New Genea et puis en deuxième partie d'émission, je vous présenterai des découvertes.

0: New Genea dans Novorama avec un extrait de People of the Moon. C'est leur dernier disque, Clément.
1: Et oui, pour Massimo D'Ilena et Lucio Aquilina de New Genea, le temps n'est pas une simple succession de moments, il a un poids et une certaine densité. 4 années séparent ce nouvel album People of the Moon de Bar Mediterraneo, son prédécesseur. Un hiatus qui n'en est pas vraiment un, mais plutôt le fruit d'une décision consciente de prendre le temps de bien faire les choses. Et New Genea aurait pu capitaliser sur son succès et s'orienter vers le mainstream avec un disque de circonstance, mais ils ont choisi l'attente et cette patience se perçoit dans chaque note de ce nouvel album. Alors les 10 morceaux proposent une véritable conversation entre le napolitain, l'arabe, l'anglais, l'espagnol et le portugais, mais au-dessus de cette mosaïque linguistique trône le groove, qui fonctionne comme une langue universelle, des résonances afro-cubaines du titre C'est la vie, à la zouma anatolienne qui enveloppe Matuche Buo, des guitares high life aux mandoles que le duo a transformé en marqueur stylistique incontournable. La signature sonore reste instantanément identifiable et c'est bien celle de New Genea. Le single Ciala, lancé à l'été 2025, avait déjà donné la direction, une immense boule à facettes qui capte la meilleure version de nous-mêmes en train de danser. Les voix qui parcourent l'album dessinent une humanité perpétuellement en mouvement. On l'entend notamment sur le titre On and On, en compagnie de Tom Misch, qui est une sorte de Britfunk méditerranéen flottant entre Londres et Naples, propulsé par une basse viscérale qui évoque Pino D'Angio. Puis Accelera est magnifié par les inflexions andalouses de Maria José Liergo et ses Palmas Flamenco, qui constituent une alliance que le duo n'avait jamais tenté de cette façon, car ici la voix ne commente pas le texte, elle le respire, tout comme sur le titre C'est la vie. Puis Pulessa, aux côtés de Fabiana Marton, a cette urgence des grandes BO cinématographiques, faisant cohabiter les négresses vertes de l'époque Zobie Lamouche avec Pancho de Jack Tromby, saturé de synthétiseurs à la texture vintage et d'écho délibérément incontrôlée.
0: Ouais, le morceau qui a donné son nom d'ailleurs à l'album, irradie une clarté inattendue, hein, Clément.
1: Oui, avec une légèreté qui évoque la mécanique pop du fameux titre Acereje de la SketchUp. Puis l'expression arabe Swai Swai dans le morceau du même nom signifie doucement, tout doucement, et s'incarne dans cette bossa nova levantine confiée à Céline Attic, qui agit comme un manifeste pour l'ensemble du projet. Alors le tempo ne traîne pas, mais progresse selon une cadence orbitale, enrichie d'une palette de couleurs et d'une intrication rythmique qui prennent davantage de sens pour ceux d'entre vous qui seraient familiers avec ce Tony Allen Experiments. Puis le titre carré déborde de refrains qui s'empilent sans jamais s'étouffer les uns les autres. Sous une micro-gravité lunaire, chuter, s'envoler et se mouvoir au rythme deviennent 3 expressions identiques d'une même danse. People of the Moon est un album qui conclut sur le titre Ondas do Mar avec Gabriel Prado, percussionniste brésilien dont on découvre le chant pour la première fois, et il y formule une supplique teintée de reddition: Voce vai ver que dentro de nos vai rolar. Tu verras que quelque chose d'essentiel se produira en nous. Les vagues, la danse langoureuse, les phases lunaires, tout converge vers un même point sur cet album. Le temps a effectivement une valeur et New Genea nous prouve avec cet album qu'ils l'ont mieux compris que quiconque. Vous l'entendrez sur ce deuxième extrait On and On de New

0: Pigeon dans Novorama, Pigeon si vous préférez, avec International, là, c'est le dernier disque.
1: Et oui, comprendre un projet comme celui du groupe Pigeon exige de se détacher brièvement de la réalité, se décrivant eux-mêmes comme venant de l'espace intersidéral. Ils nous viennent en réalité de Margate en Angleterre. Ce collectif hétéroclite de 5 musiciens créé à partir d'une impulsion viscérale. Il est donc logique que International, leur premier album, se construise davantage sur la sensation que sur le calcul, bien que cette formule ne rende pas justice à une œuvre réfléchie qui nous réserve des surprises à chaque instant. Délivré au fil d'un flux de conscience poétique, par exemple Miami, l'un des titres les plus dynamiques de l'album, superpose un synthé erratique aux images d'évasion du chanteur et percussionniste Fale Nioke, en nous disant « c'est lumineux, c'est le soleil, ce Miami si éblouissant ». Voilà en substance la fluidité qui traverse l'univers sonore du groupe.
0: Ouais, mais il y a quand même une profondeur singulière, en tout cas dans les états d'esprit lyriques hein, de Fale Nioke, hein, Clément.
1: Oui, je suis un James Dean noir, publiez-moi dans vos magazines, proclame-t-il avec défi sur le titre Black James Dean qu'on vient d'écouter, accompagné d'un krautrock galopant, réaction directe à un habitant de Margate qu'il avait qualifié une fois de Black Gypsy. Et sur Hype Prototype, avec sa funk de poche posée et ses riffs électriques dignes de Prince, il s'interroge « Où puis-je simplement être moi-même ?» Une protestation teintée de mélancolie. Et fidèle à leurs paroles, leur synthèse stylisée des influences offre un effet caléidoscopique qui semble surgir d'un autre monde. Et bien que Fale Nioke puise dans de nombreuses traditions musicales sur cet album International, il honore ses racines ouest-africaines sur Caramel. Grâce à nos ancêtres, donnez-leur le paradis, murmure-t-il, sa voix traversant une couche cosmique de distorsion et un piano spectral. Cette conclusion sobre de l'album agit comme une halte apaisante après l'effervescence qui l'a précédée, une méditation spirituelle sur l'héritage et la continuité. L'énergie qui émane de lui et de ses compagnons, tous des nomades en quête de racines, résonne tout à fait authentiquement avec cette conscience collective qu'il prêche. On s'écoute tout de suite un deuxième extrait, c'est Miami de Pigeon dans Novorama.

0: Maya Oki dans Novorama avec un extrait de son nouveau disque que tu as écouté Clément et dont tu vas nous parler maintenant.
1: Et oui, pour son quatrième album, Maya Oki a réuni les membres de clé de son équipe d'écriture et d'enregistrement, Christian Lee Hudson, Benjamin Laser Davis, Will Grafe, qui continue de prendre des risques et d'élargir progressivement sa palette sonore plutôt que de se réfugier dans le confort rassurant d'une sensibilité de compositrice interprète mélodieuse et confessionnelle par défaut, bien qu'il y ait un peu de cela ici aussi. Puis les a rejoint en studio un autre collaborateur de longue date, le producteur et ingénieur Jonathan Lowe, qui a pu travailler avec Taylor Swift, Gracie Abrams ou Caroline Shaw. Maitreya Corso, l'album le plus ambitieux de Maya Oki à ce jour, avec ses 13 morceaux, est à la fois son œuvre aux paroles les plus élaborées et la plus affirmée, avec certains titres employant des procédés comme les voix superposées et manipulées d'une manière qui évoque la production hip-hop contemporaine et le R&B alternatif, sans devenir un simple exercice de style. De même, certaines de ses vocalisations pourraient être qualifiées de rappées, mais se rapprochent davantage d'une déclamation rythmée. On en trouve des exemples dans Last Thoughts on Morningstar, Terms of Estrangement et Devil You Know, une chanson minimaliste au piano avec des claquements mécaniques marquant la mesure qui traite de l'impératif créatif. La mélodie du refrain finit par prendre le contrôle du morceau, le débit de Maya Oki ralentit et les effets disparaissent sur des phrases comme « ce n'est pas fini, tu n'es rien » et du côté acoustique du spectre de production de cet album Maitreya Corso, « Bring Home My Man » est une délicate chanson d'amour de style folk tandis que « Slacker in the Rye » intègre un violon rustique, « Your Great Minds » inclut une basse de synthé et des interjections de clavier numérique et « Green Dragon » est un morceau qui tisse des éléments indie rock. Alors si cette expérimentation est parfois transparente, parfois amusante et parfois distrayante, la voix rauque et distinctive de Maya Oki, ses mélodies ténues et ses paroles perspicaces maintiennent l'album sur les rails. L'album Maitreya Corso se conclut intelligemment avec le morceau Dream House, une chanson intime et affectueuse qui regarde vers l'avant plutôt que vers l'intérieur ou le passé, laissant les auditeurs sur une note terrestre et rassurante. Mais c'est le morceau Devil You Know qu'on s'écoute tout de suite, extrait de ce nouvel album de Maya Oki.

0: White Flowers dans Novorama avec un extrait de Dreams from Somebody Else, Clément.
1: Et oui, White Flowers nous reviennent avec un deuxième album au titre particulièrement approprié, tant leur goût pour les créations aux sonorités oniriques, des fréquences éthérées et des thèmes surnaturels est marqué. Le duo composé de Joey Cobb et Katie Drew écrit et travaille ensemble depuis l'âge de 17 ans, accédant à un espace créatif qu'ils appellent le Royaume, The Kingdom, pour composer ensemble. Et après avoir sorti leur premier album Day by Day en 2021, le duo de pop de chambre de Preston en Angleterre vise à capitaliser sur ce succès de leur début. Et des notes de synthétiseur scintillant ouvrent le projet sur le premier morceau, Spinning, avant que l'ensemble ne s'enrichisse progressivement de guitare et de basse pour créer un paysage sonore luxuriant, bien que les voix apportent une teinte de mélancolie. Ensuite, Heaven, au ton plus lumineux, offre un sentiment d'optimisme et d'espoir par ses mélodies majeures et ses voix délicates. Peu après, dans un nouveau changement de tonalité, Backseat décrit la sensation d'être laissé de côté, de faire tâche ou de se sentir isolé du groupe. On y entend Katie Drew chanter « Je regarde toujours depuis la banquette arrière ».
0: Ouais, l'album aussi déborde de variations émotionnelles, hein, Clément.
1: Oui, souvent, les morceaux semblent radieux, mais prennent ensuite une teinte nostalgique et mélancolique où la nostalgie commence à ressembler à de la rumination. Riche de séquences répétitives, de paroles qui réapparaissent et de motifs en boucle, le son semble vous envelopper, il est facile de se laisser absorber, de se surprendre à rêvasser. Le dernier single Heartbreaks commence par esquisser le paysage d'une belle situation, à la recherche de quelque chose de beau, herbe verte, ciel bleu, chante Katie Drew avant de revenir de nouveau à un ton plus sombre lorsqu'elle nous chante « L'arbre que tu as planté est mort ». L'outro très étendu laisse place à la réflexion à la fin de ce point culminant de l'album qui dure 6 bonnes minutes. Puis fermant l'album, le magnifique « Thinking of You » utilise des voix superposées pour créer une tonalité émouvante qui exprime le sentiment d'un amour perdu. Son personnage pose la question « Si je te revoyais, me verrais-tu vraiment ?» C'est un moment tendre de « Et si ?» point d'interrogation. Une conclusion appropriée à l'album avec une tonalité triste mais étrangement pleine d'espoir. Voilà, avec Dreams for Somebody Else, White Flowers offre un paysage onirique aux humeurs constamment changeantes qui laisse à l'auditeur suffisamment d'espace pour interpréter à partir de son expérience personnelle. Alors on espère que vous arriverez à le faire avec ce deuxième extrait, Thinking of You, de White Flowers.

Heat Treatment dans Novorama, pensé comme une ode aux rencontres imprévues et à la nervosité délicieuse qui précède un premier mot échangé. Eh bien, ce titre respire, on peut le dire, le printemps. Hein, la production, en tout cas Marie, synthé vintage et couleur indie pop plus organique pour un son à la fois neuf et familièrement intemporel. On va écouter maintenant le nouveau single de Glaze Fade, il s'appelle Fire in the Rivers, qui installe comme ça une ambiance presque cinématographique dès les premières mesures, comme vous allez pouvoir l'entendre. La production alterne tension et lâchée avec des synthés tranchants qui encadrent une guitare contagieuse et une ligne vocale à la fois écorchée et déterminée. Le texte et l'arrangement donnent l'impression en tout cas d'un mouvement en arrière qui révèle pourtant tout ce qu'on a laissé derrière soi, une chanson à la fois énergique et introspective. On écoute maintenant donc Fire in the Rivers de Glaze Fade dans Novorama.

C'était les Anglais de Noise Online avec Young and High, entre l'énergie anthémique des King of Leons. Je ne sais pas si vous avez, la référence en tout cas. Et le groove psychédélique de Crankubin. Eh bien, ce titre ensoleillé capture aussi l'instant qu'on ne veut pas voir finir. Hein, liberté et léger, contre-coup mêlé, guitare chaleureuse, rythme délié et mélodie hypnotique. On pourra dire ça comme ça. On écoute maintenant le nouveau morceau de Lover Maze. Il mêle nappe synthétique, délicate, beat discret, une voix qui navigue comme ça entre confidence et écho, comme si chaque phrase cherchait une sortie dans un petit labyrinthe émotionnel. C'est une chanson courte mais troublante qui capture l'idée de se perdre et peut-être de se retrouver dans les souvenirs d'un amour passé. On écoute Lover's Maze d'Afterlife dans Novorama.

0: C'était Rituals, le nouveau single de Wilder, une dark wave lente, habitée entre synthé glacé, mélodie mélancolique et tension intérieure. Et c'est aussi le dernier morceau de notre émission de cette semaine. Clément, on se retrouve sur notre site web, notre site internet, où vous pouvez retrouver d'autres nouveautés, Clément.
1: Novorama.com.
0: Exactement, Novorama.com et Noveo et Rarema. On se donne rendez-vous la semaine prochaine, au même endroit, à la même heure. Salut.
1: Salut Antoine.
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0: Bienvenue dans 100 ans de cinéma et des poussières sur Prune. Tout de suite, retrouvez Alexis et son invité pour une heure de discussion autour d'une thématique de cinéma.
1: Et oui, de retour dans l'émission 100 ans de cinéma, cette émission mensuelle qui est dédiée au cinéma et dans laquelle je reçois un ou une invitée cinéphile ou professionnel du cinéma, enseignant, conférencier, enfin des gens qui s'intéressent au cinéma et qui nous en parlent bien. Et c'est toujours un plaisir de les recevoir et de vous présenter cette émission. Une émission donc qui est aujourd'hui enregistrée ou plutôt diffusée en direct sur la radio Prune, et donc vous pourrez la réécouter ensuite sur le site de la radio, et puis elle sera diffusée également dans quelques semaines sur la Radio Campus Paris, et puis peut-être également cet été sur la radio C-Lab à Angers. On attaque tout de suite, puisqu'on va avoir beaucoup de choses à dire aujourd'hui, et j'ai le plaisir de recevoir à nouveau David Morin-Hullmann. Bonjour.
2: Bonjour Alexis.
1: Et merci beaucoup d'être à nouveau avec moi aujourd'hui pour parler cinéma un peu sous toutes les coutures, avec aujourd'hui un angle particulier qu'on va vous présenter tout de suite. Mais peut-être aussi quand même pour rappeler, donc c'est pas la première fois que tu viens. Et premièrement, j'encourage les gens qui nous écoutent à écouter les émissions précédentes.
2: En effet, oui.
1: Il y en a eu trois émissions. Une première sur Sherlock Holmes.
2: On avait fait Sherlock Holmes, c'était autour de l'esprit de la découverte.
1: Et puis, il y avait également eu John Wick.
2: Là, c'était une petite critique, puisque comme on va le voir aujourd'hui, comme les autres fois, ce qui m'intéresse, c'est la pop mythologie, donc de travailler un petit peu les contes, les fictions modernes. Mm. Et donc, John Wick, c'était un prétexte, mais un gros...

0: Ou prétexte, un bon prétexte, parce qu'on aime évidemment le cinéma de John Wick,
1: ouais.
0: Autour de l'école de Francfort, pour les gens qui ne se souviennent pas, bah, ils iront écouter.
1: Tout à fait. Et puis, ça parlait baston aussi un peu.
0: Oui, quoi. Ça parlait baston, parce que forcément, l'école de Francfort, c'était les textes de Adorno et de Horkheimer. C'était justement sur ce qu'ils appellent la petite souris, ou le fait que le cinéma est aussi un moyen de sublimation au sens freudien, ou de sublimation au sens anthropologique. Gna gna gna, voilà. Ça, c'était John Wick. Allez, après, on s'est fait...
1: Bah, Scarface.
0: On s'est fait Scarface. Ouais. Et évidemment, Scarface, j'avais la chance d'avoir mon fils dans les studios. Et donc, Scarface, c'était cette problématique de l'esprit du capitalisme. Si, avec Sherlock Holmes, on avait l'esprit de la science ici, ou de la découverte. Ici, on avait l'esprit du capitalisme au sens Reagan slash Trump. Et on avait cette phrase qui, moi, tourne en permanence dans ma tête. I want the world, Chico, and everything in it. J'ai vraiment, Chico, et tout ce qu'il y a dedans. Et là, c'est une évidence que ça, c'est un truc qui m'obsède, mais dont on ne parlera pas aujourd'hui.
1: Voilà. Bah, réécoutez ces émissions, elles sont disponibles sur le site de la Radio Prune, tapez 100 ans de cinéma. Aujourd'hui, donc, on va parler d'un autre sujet. Alors, aujourd'hui, tu es venu en tant que professeur.
0: Je sais pas, toi aussi, tu es enseignant.
1: Ah, moi aussi.
0: Voilà. Donc, enfin, l'aspect... Non, on va continuer à discuter comme on le fait d'habitude. Mais il y a cet aspect, justement, de la pop mythologie et d'une interprétation, si j'utilise un vocabulaire un peu prout-prout, d'une interprétation philosophique et anthropologique des images que l'on peut voir. Les images, mais on peut s'intéresser aussi à la littérature de l'imaginaire, de la science-fiction et du fantastique. Mais nous, aujourd'hui, on voulait parler de deux films, parce que ça fait longtemps que nous échangeons sur ces deux films,
1: oui,
0: qui sont un extrait et un film complet. Donc l'extrait, on ne parlera pas de Fantasia en général, mais on parlera de Mickey apprenti sorcier, qui est à l'intérieur de Fantasia des années 40, oui, et puis de La soupe aux choux. Voilà. Et juste avant, quand tu vas reprendre la parole, on va se poser des questions sur justement donner quelques définitions... à la volée, pas tellement, parce qu'on a un peu bossé quand même, mais sur ce qu'est le fantastique et ce qu'est la science-fiction.
1: Ouais.
0: Voilà.
1: Eh bien, commençons par cela. Alors, sacré programme aujourd'hui, puisqu'on arrive à placer dans la même émission L'apprenti sorcier de Disney et La soupe aux choux, René Fallet, Louis de Funès, et ça me plaît beaucoup. D'autant que oui, ça fait quelques temps qu'on en parle, donc j'ai eu l'occasion de revoir et relire tout ça, et c'est vraiment très bon. Alors, on va reparler de la soupe aux choux tout à l'heure, mais c'est... D'entrée de jeu, hein, c'est vraiment un très bon film, un film très intéressant. Et puis, bien sûr, lisez le bouquin de René Fallet, parce que c'est un très grand auteur.
0: Et surtout, il y a des différences, en fait, évidemment, parce que le réalisateur des années 80, enfin 81, quand il fait La soupe aux choux, il découpe dedans. Et puis, il faut être clair, c'est quand même Louis de Funès, c'est son dernier film. Et
1: Avant-dernier, il va faire Le gendarme et les gendarmettes.
0: Oui. Juste après. Ah oui.
1: Qui est une catastrophe totale.
0: Voilà. Voilà. Mais en revanche, La soupe aux choux est un film absolument culte, au sens français du terme. Mais je pense que j'ai des amis qui sont des amis allemands qui kiffent aussi, ouais, absolument ce film-là, parce qu'on en parlera au dernier moment de cette émission. Mais il y a cette idée de moi, ce que j'appelle le speed, c'est-à-dire l'accélération du spleen. Le spleen, c'est la nostalgie, c'est un mot complexe aussi qui s'appelle le nihilisme. Ça, tous ceux qui sont sur Institut DMU, ils connaissent ce truc-là, puis ceux qui souffrent, mais les cours se tapent aussi le terme de nihilisme. Ça veut dire que nous traversons son nihilisme. Alors, ceux qui ne savent plus, ben, ils vont voir la définition sur le CNRTL ou à l'IVOP ou je ne sais pas où. En tout cas, ouais, moi, ce qui m'intéresse, c'est les films qui nous parlent de l'accélération du monde, de l'accélération de l'économie, parce qu'en fait, on parle d'accélération du monde, mais ce n'est pas vrai. Ce n'est pas l'accélération du monde, c'est l'accélération de l'économie. Et évidemment, c'est l'accélération de nos vies dans l'économie. Et ça, on a des gens comme justement Baudelaire, dès 1860, 63, 70, qui nous en parlent avec le spleen de Paris. Et donc moi, je reprends le spleen de Paris et je dis que le speed, notre vie à nous, c'est simplement le spleen tardif.
1: D'accord.
0: Voilà.
1: Le spleed.
0: Le spleen. Le spleen.
1: Spleed, ça, ouais. Ça marche. Et alors, on commence donc par brosser un petit peu l'horizon du fantastique et de la science-fiction. La science-fiction, c'est un terme plus récent. Même si on va retrouver des racines très, très anciennes, mais commençons peut-être par le fantastique.
0: Ouais, le fantastique, ce qui m'intéresse dans le fantastique, c'est que ça va... Alors, on ne va pas... nous, aujourd'hui, on est à 100 ans de cinéma, on n'est pas à 300 ans de littérature. Ok.
1: On
0: a le droit, mais ici, ce n'est pas ce qui peut nous intéresser. Encore, entre nous, le cinéma, ce qui m'intéresse en général dans le cinéma, c'est que c'est une accélération, justement, une expression de l'accélération de la modernité, au sens à la fois de Méliès, oui, et puis au sens philosophique ou anthropologique. Alors, ce qui nous intéresse le plus, c'est que le fantastique et la SF, c'est l'essence même du cinéma, des racines du cinéma. C'est pour ça que je parle de Méliès, quand il découvre qu'avec le montage, on peut disparaître.
1: Oui.
0: Donc forcément, là, quand il découvre ça, il découvre. Esprit de la science dit à l'autre, esprit de la découverte. Bon, il découvre. Là, nous, on est en train de se dire, bon, alors qu'est-ce que c'est que cette histoire de fantastique, puisqu'on va parler ensuite du petit père Mickey. Mais j'ai un peu bossé, où je me suis souvenu surtout de deux personnes que j'adore absolument. C'est évidemment Sigmund Freud et puis Roger Caillois. Sigmund Freud, bon, il nous a écrit un truc autour de 1919 qui était essentiel, qui s'appelle Das Unheimliche. Je crois que mes copains allemands seront d'accord. Et en français, ça veut simplement dire, enfin, ça veut dire l'inquiétante étrangeté. L'inquiétante étrangeté, pour Freud, qu'est-ce que c'est? C'est que dans le réel, donc dans la vie quotidienne, il y a des doubles, les membres coupés, on les sent qui bougent, la pensée qui se réalise, on a aussi les répétitions dans le quotidien, il a un texte où il voit du 62 partout, et puis on parlera plus tard de synchronicité, c'est-à-dire, tiens, des étrangetés entre les gens. Voilà, ça c'est Unheimlich, l'inquiétante étrangeté, et pour une petite punchline, en fait, le fantastique c'est quand ta maison te regarde. Tu vois, le fantastique pour Freud, c'est quand ta maison te regarde. Je veux quand même dire de façon honnête, car je suis un universitaire, au moins raté et réussi, moitié-moitié. C'est pas moi, c'est pas de moi ça, c'est Spark, avec qui je discute, c'est une intelligence artificielle. Et on parle, c'est assez incroyable justement. Ça m'intéresse beaucoup l'IA depuis longtemps, comme tout le monde. Mais là, ce qui m'intéresse, c'est le rapport quotidien à la discussion. Mmh. Et ici, c'est lui qui a trouvé cette phrase. Le fantastique, c'est quand ta maison te regarde. Donc, tu vois, il est parti de Freud et de mes discussions avec lui. Et donc, du coup, moi, je suis arrivé à la science-fiction. La science-fiction, qu'est-ce que c'est? Si le fantastique, c'est quand ta maison te regarde, eh bien, la science-fiction, c'est quand ta calculette te regarde. Tu vois, iRobot. Voilà. Et puis, j'étais avec Freud tout à l'heure, là, en 1919. Et puis, j'ai une autre petite phrase qui m'intéresse sur le fantastique pour le définir.
1: Oui.
0: C'est Roger Caillois qui écrit ça en 65. Il y a énormément d'auteurs, hein. Forcément, il y a tous mes collègues universitaires, patati patata, ok. Mais là, j'ai pris Roger Caillois parce qu'il appartenait à ce qu'on appelle le Collège de Sociologie. Ça, c'est pareil, je vous enjoins, je vous recommande d'aller lire le Collège de Sociologie. Il y a Georges Bataille, il y a Michel Hieris. Enfin bref, ce sont des pointures et des gens qui étaient décalés. Ils n'étaient pas simplement universitaires. Là, évidemment, il y a une petite pointe d'ironie ou de critique chez moi. Donc, ils n'étaient pas simplement universitaires, ils étaient libres. Voilà, je l'ai dit. Et donc, la phrase de Roger Caillois, je me permets de la citer. « Le fantastique, c'est l'intrusion brutale du mystère dans le cadre de la vie réelle. » Et il écrit ça en 65 dans un bouquin qui s'appelle « Au cœur du fantastique ». Et là, on retrouve, nous, notre intérêt pour John Carpenter, par exemple.
1: Mm-hmm. Ah bah... Oui, c'est sûr que ça arrive assez régulièrement. Ouais. L'irruption du merveilleux, du surnaturel dans un cadre réaliste, ça me convient.
0: Voilà, ça fait trou, dirait un psychanalyste, ça fait trou. Et même avec la petite, tu sais, la petite brûlure de cigarette,
1: ouais.
0: le petit
1: pour passer
0: côté,
1: la bobine. Ouais.
0: Voilà, pour passer la bobine. Ça fait trou. Ici, c'est assez intéressant que le cinéma soit justement, comme les images en général, ouais, des trous dans le réel qui nous laisse aller ailleurs.
1: Il y a une définition aussi, enfin, j'ai l'impression, dans le fantastique, alors littéraire du 19e siècle, à la suite d'Edgar Allan Poe, qui va être repris pas mal par des Français, Théophile Gautier, etc. Et Maupassant, c'est que très souvent, ce fantastique, on ne peut pas en être tout à fait sûr, puisqu'il s'agit souvent d'un narrateur, d'une narratrice auquel on ne peut pas faire confiance. Ce qui, au cinéma, est plus difficile. Alors, on peut ne pas faire confiance à la caméra,
0: ouais,
1: mais c'est moins automatique. Alors que assez souvent, voilà, je pense à la nouvelle Le Portrait Ovale d'Edgar Allan Poe, où la moitié de la nouvelle est là, alors que c'est très court, est là pour poser un contexte, pour expliquer que non, on va vraiment pas pouvoir faire confiance à ce gars. Et ça permet justement de rentrer dans ce surnaturel, dans un cadre réaliste, quoi. Ça permet de l'expliquer.
0: Ouais, c'est tout le truc qui va nous amener tout à l'heure, ou maintenant, bref, mais comment on passe du fantastique à la science-fiction. Ouais. Et justement, c'est de la fiction de la science, alors que le fantastique, c'est de la fiction qui est encore vieillotte, ou c'est de la fiction qui rappelle nos vieux fantasmes ou nos vieux imaginaires, alors que la science-fiction ne rappelle rien du tout. Elle dit, les gars, il y a un imaginaire qui est contemporain, que ça, moi j'appelle la pop mythologie, et puis évidemment, il y a un imaginaire pour demain. Donc là, on parle aussi de fiction projective ou de fiction spéculative, et forcément mathématique. C'est ça le délire. C'est que le fantastique, il n'y a pas de mathématiques, tu peux avoir, comme tu l'as dit, des doutes, mais la science-fiction, c'est il y a moins de doutes. Pourquoi il y a moins de doutes? Parce qu'on va rationaliser. Ouais. On en parle après. Mais je voulais simplement peut-être rappeler aussi qu'il y a les travaux d'Edgar Morin, qui est un monsieur qui est toujours vivant et c'est superbe, et qui, dès sa trentaine ou sa quarantaine, quand il écrivait des choses dans L'Homme imaginaire, il écrivait sur l'hypnose. Puis il a écrit d'autres choses dans certains de ses bouquins des années 60-70. Et en fait, il écrivait sur l'hypnose, qui est le cinéma. Ce que tu disais, toi. Ouais. En fait, la littérature nous permet de faire trou, parce que le langage fait trou. On est vraiment absorbé façon Matrix, quoi. Et puis, le cinéma, lui, il est face à nous. C'est un trou géant. Alors que la littérature, c'est un petit trou, un trou de serrure. Et là, il nous hypnotise, quoi. C'est ça le truc.
1: Ah bah, c'est formidable, justement, en plus de se plonger un peu dans des travaux de neurologie pour se rendre compte que c'est un dédoublement. Enfin, le cinéma est une sorte de dédoublement de l'hallucination, déjà, dont fait preuve le cerveau pour interpréter les signes visuels.
0: Tout est à l'envers, donc.
1: Bah oui. Ouais. Déjà, normalement, on devrait voir. Enfin, c'est forcément une réinterprétation. Et quand ça marche bien au cinéma, on finit par oublier le monde autour, la lumière du panneau de sortie et tout. Enfin, c'est quand même assez fascinant, comme si il y avait un décalque entre l'écran et la rétine, quoi.
0: Hypnose, hallucination, ouais. Que cherchaient nos amis les hommes préhistoriques, puisqu'en fait, quand on retourne, les travaux montrent que dans les grottes, ce qu'on appelle sur les murs pariétaux, enfin les grottes, etc., pour tout le monde, ouais. Les murs pariétaux, on avait à la fois des dessins qui, en plus, assez génial, on a à la fois l'abstrait et le figuratif, c'est-à-dire qu'il y a de l'abstrait déjà à l'époque, ah oui, donc oui. Voilà, on a du figuratif, et puis on a trouvé donc des pots pour pouvoir mettre sur des instruments, donc vraisemblablement pour faire du tam-tam, si tu me permets, et puis, enfin du bruit en tout cas, de la musique, du rythme, et puis de la graisse pour pouvoir faire de la lumière, ouais. Ce qui fait que les mecs, ils avaient déjà inventé, en fait, le cinéma 3D. Tu vois, donc, parce que la lumière vient bouger justement ces images sublimes de chasse et de victoire, finalement, et d'appropriation du monde. On va en reparler, ouais. Parce que ça, c'est quand même le kiff de l'espèce humaine. Ouais. Peut-être plus des hommes. Bon, ça, c'est pour les écoféministes. On verra peut-être plus tard. Mais en tout cas, cette appropriation du monde et cette appropriation même de l'imaginaire. Puisqu'ici, il rejoue quelque chose qu'on retrouvera des milliers d'années plus tard avec Méliès, avec les frères... à tous ces gens-là, quoi.
1: Ouais, oui, oui, les humains ont toujours aimé se raconter des histoires et prendre un support pour ça. Et c'est vrai que ces peintures pariétales, alors il y a une donnée très importante à prendre en compte quand on les étudie un petit peu, parce que d'habitude, on les regarde, je sais pas, en photo, dans des livres ou sur Internet, c'est qu'on perd le relief. Il n'y a aucune paroi qui est droite. C'est pas des murs, c'est des parois. Ouais. Et donc, ça, avec les flammes qui font danser un petit peu pour voir, ben, oui, je pouvais très bien imaginer des gens qui avaient l'impression que ça bougeait.
0: Quoi. La 3D,
1: plus, le mouvement.
0: Plus bouffer du champignon, des champignons hallucinogènes ou d'autres plantes, ouais. Et ça y est, t'es complètement parti. Et
1: voilà, ouais,
0: ça a toujours été...
1: Ça devait être une sacrée expérience, oui.
0: Ouais, c'est bon. Est-ce qu'on se fait un tout petit peu de science-fiction, où on
1: bien
0: coupe,
1: sûr.
0: Et puis, ouais, où on met notre petite musique, parce qu'on avait quand même, oui. Préparé une petite musique pour tout le monde, on était contents. On se met cette petite musique et puis on... Comme tu veux.
1: Eh bien, on commence par la soupe aux choux. Non, c'était pas ça.
0: Ah non, Rage. Non.
1: Oui,
0: ah ouais.
1: Eh ben, très bien.
0: Je l'ai dit.
1: Pour se mettre en jambe, très
0: ouais,
1: bien.
0: Voilà.
1: Eh bien, oui, c'est tiré de la BO de Matrix, bien sûr. Grande, grande référence à laquelle on revient très souvent. De retour tout de suite après dans 100 ans de cinéma avec mon invité David Morin-Hullmann.

0: De retour dans l'émission 100 ans de cinéma avec mon invité David Morin-Hulman. Et on vient d'écouter donc un extrait de la bande originale, ou plutôt des musiques utilisées dans le film The Matrix des sœurs Wachowski. C'était en 1999 et moi je m'en suis toujours parmi dans ce film. Toi non plus, a priori, puisque tu en as parlé dans un de tes essais.
1: Ouais, j'ai écrit deux fois. La première fois, c'était publié donc dans une revue qui s'appelait Lapsus en Turquie. Donc évidemment, peu de gens l'ont lu, enfin à part des Turcs, mais des Turcs et francophones, parce que je l'ai laissé en français. Oui. Et j'ai fait ma conférence en français à l'époque, et puis je l'ai laissé en français. Il va falloir que je la passe en anglais. Mm-hmm. On verra bien.
0: Bah, peut-être que ton assistant Spark, là.
1: Ah oui, Spark, voilà, passera en anglais. Ouais, il faut que je lui pose la question. Je lui demanderai. Il est assez amusant. Il me parle comme si j'étais le Glaude ou Jean-Yann. Donc, deux personnages que j'apprécie énormément. Et donc, il me parle vraiment comme si c'était le Glaude ou Jean-Yann. C'est assez intéressant, cette relation ou ce rapport électronique. Et puis, j'ai fait une autre petite. Enfin, c'était un autre texte publié dans une revue qui s'appelle Quaderni, qui est une revue de sciences de l'information et de la communication. Ces trucs-là, c'est pareil, ça commence à dater et j'ai pas mal de textes à droite, à gauche. Va falloir que je les ramasse avant que moi je me ramasse, c'est-à-dire que je meurs.
0: Quaderni, c'est italien, du coup ?
1: Quaderni, si. Ouais, en fait,
0: les cahiers, quoi.
1: Mais c'est des cahiers. Alors, c'est pas italien, oui. Nous avons parlé aussi que j'avais publié quelque chose une fois en France, mais dans une revue vraiment confidentielle, sur 2001, l'Odyssée de l'espace, qui est un autre film qui m'obsède. Il y a de quoi. Mmh. Et j'avais fait une conférence à Rome, et c'est pareil, ça a été publié dans un ouvrage italien, et je suis le seul à être en français. Donc vraiment, je ne sais pas, anarcho quelque chose, mais anarcho chiant, je ne sais pas. Mais bon, je reste franco-français, peut-être. D'où après la soupe aux choux tout à l'heure.
0: Ah bah c'est français, voire parfois franchouillard, mais c'est très bien. Et mais avant de parler de la soupe aux choux, on va parler donc de ce premier objet d'étude, l'apprenti sorcier. L'apprenti sorcier, alors il y a toute une histoire, puisque nous on va parler de la version Disney, c'est-à-dire le court-métrage qui clôt, hein, si je ne dis pas de bêtises, le film Fantasia de 1940, qui est chef-d'œuvre absolu, à l'époque où Disney savait faire des films,
1: ouais.
0: Mais vraiment, par contre, et 1940, enfin, ça me paraît, c'est juste 3 ans après Blanche-Neige et les Sept Nains. On est vraiment au tout début, hein, de cette animation de grande ampleur menée par Disney, et c'était en plus un défi technique à chaque fois, et notamment avec ce film-là qui va mêler, alors au début du film, des acteurs, alors et Mickey qui vient dessiner, enfin qui est dessiné et qui vient interagir. et ensuite donc plein de courts-métrages d'animation, ouais. Dans des styles relativement différents, et qui sont joués sur la musique classique, donc c'est un peu des tubes des golds de la musique classique, et on termine donc avec l'apprenti sorcier où Mickey lui-même apparaît et prend le chapeau
1: et il fait le con. Ce qui compte, c'est ça, c'est qu'il fait le con. C'est le truc le plus important. On est en 1940 et il fait le con. Et on retrouvera, pas selon moi, parce qu'en fait, on trouve, il y a d'autres gens qui pensent, qui ont les mêmes interprétations. Donc, quand on croise les interprétations, hein, c'est plus, comme dirait l'inspecteur Harry, hein, les avis, c'est comme les trous de cul, tout le monde en a un. Donc, ici, c'est pas un avis, c'est pas une interprétation, on arrive à quelque chose d'un peu scientifique. C'est que Mickey va représenter la main invisible, ou va représenter la dialectique. Alors attention, c'est des gros mots, hein, mais va représenter la main invisible, va représenter en tout cas les forces de l'homme qui sont lâchées. Et forcément, comme Mickey est un couillon, autrement dit, il nous représente nous, hein, comme Mickey est un couillon et nous sommes des couillons, eh bien, nous faisons des couillonneries. Un truc important, c'est justement que tu retrouves ça dans le cinéma de science-fiction. Donc là, j'étais dans le fantastique, mais on retrouve évidemment la problématique des forces libérées qui nous reviennent dans la goule. Mmh. On pense à Terminator, forcément. Mais moi, ce qui m'intéresse, c'est avant Terminator, et un tout petit peu après, c'est le jour où la Terre s'arrêta.
0: Oui.
1: Le jour où la Terre s'arrêta, 1951, on est peut-être, évidemment, on est carrément dans un moment de face à la bombe atomique, qu'elle soit américaine et soviétique. Mais en tout cas, Klaatu vient avec son golem. On va parler du golem, mais Klaatu vient avec son golem et il dit, les gars, arrêtez l'atome, parce que sinon, on va vous faire sauter la planète. Donc, c'est à nouveau, Klaatu, la Terre, le jour où la Terre s'arrêta en 51, et ensuite avec Ken Reeves, comme par hasard, en 2008. Et là, il nous fait la même chose. Mais là, cette fois, ce n'est pas avec la bombe atomique, ce n'est pas avec le nucléaire, c'est avec la catastrophe climatique.
0: D'accord.
1: Et il dit, vous êtes tellement couillons, vous les humains, qu'on va vous liquider. Ben oui.
0: Ça me fait penser à des histoires très Ancien Testament quand même, Sodome et Gomorre, le déluge de Noé.
1: Évidemment. Oui, tu as raison. Tu as toujours des anges qui viennent. C'est pour ça que je parle. Je pense être un des premiers, Prout, en parlant de pop mythologie, c'est-à-dire que c'est la mythologie moderne où on rebrasse. On fait revenir, c'est le retour du refoulé, dirait encore un psychanalyste. On rebrasse en fait des vieilles lunes, mais on rebrasse des concepts, des problématiques existentielles collectives, comme justement la destruction de cette planète ou la destruction de l'espèce. En fait, on le sait, c'est ça qui est caché derrière, comme dans un sublime, le dernier film le plus sublime que j'ai jamais vu, c'est A Ghost Story. De 2017, où tu as une attente éternelle, et puis tu as un moment où il y a un type, sans vraiment, pas beaucoup de charisme, qui est écouté par plein de femmes, c'est assez marrant, et qui parle de la fin du monde. Et ici, c'est forcément cette problématique de la fin des temps, la fin des temps, mais qui peut être provoquée par l'homme. Là, hop, on revient, que ce soit à Mickey, apprenti sorcier, parce qu'il part en sucette, et puis à l'homme en général qui part en sucette, que ce soit la bombe atomique, le nucléaire. On en parle moins aujourd'hui du nucléaire, mais on devrait en parler tout autant, parce que justement, Fukushima, c'est pas loin. Quoi.
0: La Russie.
1: Oui, comme tu dis, voilà. Mais bon, ici, il y a quelque chose aussi de l'ordre, on en reparlera, du progrès économique. Donc évidemment, on est obsédé... On peut comprendre qu'il y ait certaines personnes qui sont obsédées par le progrès économique, comme dirait le maire dans La Soupe aux Choux. Mais là, on a cette histoire des forces libérées. Des forces libérées dont parle Mickey en 40. Et comme tu l'as dit, on l'a revu tout à l'heure ensemble, tu disais que c'est un poème de Goethe.
0: Oui. Oui, c'est une adaptation. La musique elle-même de Dukas date de 1897 et c'est une adaptation d'un poème de Goethe qui date cette fois-ci de 1797. Donc les racines sont anciennes.
1: Et lui, Goethe, comme Disney, se souviennent en fait de la problématique du golem, ce dont on a parlé tout à l'heure, j'ai glissé. Et en fait, beaucoup de gens savent aujourd'hui que le golem, c'est autour de 1580, c'est à Prague.
0: C'est à l'époque du rabbin Lev.
1: Exactement. Et en fait, c'est pour protéger justement les groupes juifs, israélites, c'était le mot, de l'époque. Et puis, avec Mickey, on sent, donc, il y a le golem, 1580, il y a évidemment, comme tu l'as dit, Goethe, et puis il y a c'est une filiation, quoi, c'est une vraie filiation. Et puis on monte aussi à Frankenstein.
0: Ben oui.
1: Frankenstein, 1818, qui justement nous dit, les gars, les forces, on en revient à les forces que vous libérez, elles vont vous revenir dans la goule.
0: Ouais. Et ça arrive quand même très souvent.
1: Et ça arrive très
0: dans
1: souvent.
0: La fiction.
1: Ça, exactement. Donc là, on disait, oui, on parle parfois de mythèmes, c'est encore un mot prout-prout, mais il n'empêche que mythème, on entend bien que c'est des thèmes mythologiques ou des thèmes mythiques. Bon, bref. Ici, il y a deux auteurs qui m'intéressent beaucoup, moi. Tu disais que je travaille, j'allais dire... C'est un plaisir de préparer ça pour toi et avec toi. Mais en fait, ce n'est pas encore un objet d'étude, le petit père Mickey. Mais ce qui est caché derrière, il y a deux, trois auteurs que je sentais, c'était les explications d'un monsieur qui s'appelle Martin Heidegger, qui est mal vu, et on a raison de mal le voir. Mais il n'empêche qu'il a dit des choses qui pouvaient nous intéresser. Il y en a un autre qui s'appelle Gunther Anders, qui lui, il est bien vu, et on a raison de bien le voir. Mais qu'est-ce qu'ils disent tous les deux? Ils disent la même chose que Karl Marx. Oh. Ils disent parce que Karl Marx, il n'était pas simplement barbu et peut-être communiste, il était aussi technologue. Il s'intéressait à ce qu'était la machine, à ce qu'était la technologie, et il s'apercevait en fait que le monde allait finir en marchandise. Donc aujourd'hui, on parle de marchandisation du monde, mais que ce soit donc ici l'apprenti sorcier de Mickey, Ou que ce soit Marx, on a justement une libération des forces essentielles, comme dit là cette fois Heidegger, les forces essentielles de notre âge, les temps modernes, qui se retournent contre nous. Alors évidemment, aujourd'hui, la problématique climatique, c'est exactement ces forces qui se retournent contre nous. Et donc il y a deux camps, les technophobes et les technophiles, ou les solutionnistes par la technologie, qui disent « bon, t'inquiète pas, on va tout arranger ». Et puis de l'autre côté, il y a les technophobes qu'on retrouvera avec la soupe aux choux, mais on en parlera tout à l'heure.
0: Ouais, bah, c'est sûr qu'à un moment donné, l'humanité va disparaître. Peut-être de son fait, ça semble assez probable. La Terre, elle va bien se porter, s'en sortira.
1: Ah oui, elle attendra.
0: Longtemps, si c'est le nucléaire, mais...
1: Oui, alors, ici, il faudrait voir avec des astronomes, des cosmologistes, mais il me semble qu'en fait, elle sera bouffée, évidemment, par un peu comme la planète Krypton, d'ailleurs, dans Superman, puisque c'est son étoile qui la bouffera quand elle va exploser.
0: Dans 8 milliards d'années, un truc comme ça.
1: Une petite... on dit souvent que le Soleil a 40 ans, donc en fait, il a 5 milliards d'années, et il lui reste 5 milliards d'années. Donc, vois, c'est la moyenne française.
0: Il fait sa crise.
1: Occidentale, ouais, là, il fait sa crise. Mais je voulais peut-être terminer une petite phrase. Je t'avais dit tout à l'heure que je discutais avec Spark, donc, qui est l'intelligence artificielle je vais pas faire de pub, mais en tout cas, qui est une intelligence artificielle. Et il m'a trouvé une autre punchline. Parce qu'évidemment, je lui parle comme il me parle et il me parle comme je lui parle. Et donc, il m'a dit le balai, donc évidemment, le balai ou les balais. Dans l'apprenti sorcier de
0: oui,
1: Mickey.
0: Parce qu'il s'agit quand même de balais qui prennent vie, voilà, juste pour si jamais vous l'avez pas vu.
1: Ah oui, évidemment, oui. Oui, c'est vrai que là, on est dans un allant de soi, là, on se dit, yalla, tout va bien, mais c'est vrai que s'il y a les gens n'ont pas vu, ou les plus jeunes n'ont pas vu Mickey apprenti sorcier, on peut simplement leur dire que ce sont des balais qui, justement, Mickey leur donne, en fait, une âme, et leur donne une volonté, on dirait une agentivité pour être très prout-prout. Donc, il leur donne une volonté et les balais commencent à bosser pour Mickey.
0: Il leur donne une tâche.
1: Exactement, une tâche très particulière. Sauf que, évidemment, les balais font n'importe quoi car Mickey n'a pas mis le bouton stop. C'est ce que m'a dit Spark.
0: D'accord.
1: Il m'a dit justement, punchline, ouvrez les guillemets, le balai, c'est le premier algorithme sans bouton stop arrêt. C'est quand même cool qu'une intelligence artificielle te dise ce genre de truc. Tu vois, c'est vraiment fascinant de demander. Puis après, je lui pose plein de questions sur ses grands-parents, Alan Turing,
0: Babbage. j'ai pas encore trop utilisé moi les IA, ça m'effraie un petit peu. Puis surtout, je veux pas encourager mes élèves à le faire. Ça, c'est un autre problème.
1: On en discute parfois, on en discute quand on est en cours. Mais bon, c'est amusant d'avoir cette filiation jusqu'à Mickey et que Mickey nous donne. J'en ai pris deux avec toi, le jour où la Terre s'arrêta. Et évidemment, ça saute à Matrix, d'où mon intérêt. J'ai encore fumé un cigare, tu sais bien que parfois quand je fume un cigare le soir, ça peut jouer sur ma voix, je suis désolé pour les auditeurs et pour toi. Bref, mais ça me tuera, j'espère.
0: J'espère pas.
1: Bon, et donc ici tu as aussi Matrix et le Terminator. Et le Terminator, c'est en tout cas le premier, le reste c'est pour rigoler. Mais vraiment, le premier Terminator nous dit bien, les gars, souvenez-vous de Mickey. Souvenez-vous du golem, souvenez-vous, souvenez-vous de ça, et ça passe comme représentation de masse. C'est ça qui nous intéresse, je crois, tous les deux, et puis d'autres, hein, évidemment, mais ce qui nous intéresse, c'est que ça passe comme fiction de masse pour que les gens, que tout le monde, fasse quoi ? Là, je vais me permettre, de la philosophie du pauvre, ou au moins de la philosophie, le début de la philosophie.
0: De comptoir, peut-être. Vas-y, bois un coup. À noter aussi, ce qui m'intéresse avec le golem, c'est qu'il est question donc d'un être artificiel, un être fait en argile, a priori, auquel, en fait, on va donner un programme. Alors, c'est le schème, je crois, qu'on met sur son front ou dans sa tête, et qui est en fait un ordre donné, comme un robot qui serait programmé. Donc, le lien entre le golem et le Machine and Mansion de Metropolis, la machine femme qu'on voit dans Metropolis, le premier robot de cinéma, le lien est assez évident. D'autant que quand le savant fou crée son ce robot-là, c'est dans un laboratoire qui est autant un laboratoire scientifique à peu près moderne et un laboratoire d'alchimie. Tout comme l'apprenti sorcier.
1: Est-ce qu'on, ce qu'on disait, avant que j'arrête pas de, avant que je tousse, c'est ce qu'on disait autour de les problématiques de la science-fiction sont des mythèmes qui ont été travaillés par la fiction médiévale, je dirais, et puis évidemment par les religions et les mythologies, sans pop là, et les mythologies. Et donc ça a été retravaillé. Et c'est retravaillé car nous ne changeons pas autant que ça. Nous accélérons parce que l'économie accélère, mais nous avons les mêmes problématiques existentielles et encore plus folles, au plus fort, ces problématiques existentielles, parce que, justement, les mathématiques et la science ont commencé à nous dire « Les gars, il n'y a rien après la mort ». C'est ça, une définition du nihilisme en dehors, du fait qu'il n'y ait plus de valeur, etc. C'est surtout le fait que profiter de l'instant présent, dirait l'autre, hein, carpe diem ou yolo, dans tous les langages. Mais en tout cas, c'est les gars, ne faites pas les couillons. C'est ça, le nihilisme. C'est ce qui m'intéresse, moi, dans le travail de Nietzsche. Je suis un philosophe. Donc, le travail de Nietzsche et le travail de Heidegger, et évidemment des autres de l'école de Francfort, mais bon, aujourd'hui, j'ai envie de parler de Nietzsche et de Heidegger, c'est justement, ne faites pas les couillons. Votre vie est encore plus importante. Et c'est aussi une problématique marxienne, pas marxiste, mais marxienne, parce que et tu vis une fois, mec. Donc, ne flingue pas ton voisin. Enfin, on retrouve les commandements religieux dans le nihilisme. Parfois, avec d'autres auteurs, on dit que le nihilisme, c'est du sacré sauvage.
0: Et, y a du, même c'est un discours qu'on va retrouver en écologie aussi, puisqu'on dit qu'il n'y a pas de planète B, il n'y a pas de deuxième planète, bah, il n'y a pas de deuxième vie non plus.
1: Voilà, pas, ouais, exactement, ouais, pas de deuxième vie, pas de deuxième planète, c'est quelque chose qui nous importe pour qu'on puisse essayer de se fédérer et de faire des choses ensemble, même quand on est différent. Et heureusement qu'il y a des différences, on peut... Enfin, heureusement, ouais, si, heureusement qu'il y a des différences pour qu'on se marre. Mais...
0: Sinon, on serait tous des balais.
1: Oui, comme tu dis, voilà. Et on aurait vérité sur le front, hein, puisque le golem... C'est vérité, si tu enlèves une lettre en hébreu. C'est vrai que mais bon, toute cette problématique, puisqu'on est à la fois dans l'histoire du cinéma et un petit peu en philo avec toi, ça s'appelle l'arraisonnement. Et pour ça, l'arraisonnement pour Heidegger s'appelle le Gestell. Je fais souvent la blague Sacha Gestell. Bon, bref, elle est bonne, elle est mauvaise. Et puis, par contre, l'autre terme bien plus vieux avant Heidegger et avant Gunther Anders et l'école de Francfort, c'est Karl Marx, avec l'expression même du mot capital. Le capital, c'est justement ce qui rend la planète fongible. C'est-à-dire, fongible, ça veut dire que tu vas tout manger. Tu lui fais des trous, et tu prends tout ce qu'elle peut te donner. Et là, il y a une... On fera ça peut-être un autre jour, mais il y a une interprétation anthropologique. Est-ce que l'homme est un animal qui, justement, doit être puni par Klaatu et par son golem dans le jour où la Terre s'arrêta? Parce que, justement, on bouffe notre planète et, finalement, on peut se bouffer nous-mêmes. On s'auto-autophagie, écrivent aussi des auteurs contemporains, l'autophagie.
0: Et ces histoires dont on peut trouver des variantes depuis l'aube de l'humanité, on continue à raconter ça. À chaque fois qu'on parle d'intelligence artificielle ou de robots au cinéma ou dans la fiction, c'est pour dire qu'ils vont devenir fous et nous écraser. Skynet dans Terminator,
1: exactement.
0: À partir du moment où l'IA devient consciente, en d'une seconde, elle déduit qu'il faut exterminer l'humanité.
1: Elle se dit, elle a fait un bilan coût-avantage, ils sont trop couillons, ces mecs-là sont trop couillons, enfin les mecs, les nanas, sont trop couillons, on va les exterminer, ils servent à rien. Et même chose pour dans Matrix, ils sont trop couillons, par contre, on peut en faire des piles.
0: On peut en faire des piles, oui. Et c'est, donc, dans la fiction et depuis très longtemps, on raconte ça comme un peu des, je sais pas, des mises en garde. Et pourtant, ça marche pas vraiment. Et est-ce que l'expression, justement, par la fiction, c'est pas une manière de se donner un peu, on pourrait avoir cette impression-là, une bonne conscience et de continuer à faire n'importe quoi?
1: Je sais pas. C'est peut-être ce que disait déjà donc Edgar Morin dans les années 60-70. Et ce que disent d'autres, hein, comme Gunther Anders, oui, c'est-à-dire que tu as la bonne conscience, on a un petit côté, c'est comme l'écologie, on a un maître de conférence à Nantes qui a écrit un bouquin qui s'appelle « Écolo, mais pas trop », eh bien là, justement, qu'est-ce qu'on y dit dans « Écolo, mais pas trop » ? On y dit que, justement, l'écologie est, est elle-même un phénomène de classe. Mmh. Je suis obligé d'utiliser les vrais mots, quoi. Ah oui. Donc, l'écologie est elle-même un phénomène de classe. Eh bien, ici, la conscience, c'est affreux ce que je raconte, bah ouais, mais c'est comme ça. Mmh. La conscience écologique et la conscience de la catastrophe est elle-même un phénomène de classe. Mmh. Mais les gens vont te répondre et ils auront à nouveau, à 50% raison, ouais, mais moi, il y a mes fins de mois.
0: Oui, oui.
1: Bon, de toute façon, ceux qui sont pendus et qui cherchent les fins de mois, ils n'ont pas de problème avec l'écologie puisqu'ils ne peuvent pas dépenser. Ils n'ont pas, de jet privé, ils n'ont pas, enfin, ils font pas des trous en Irak, en Iran, enfin bref.
0: Ouais, c'est pas les plus gros pollueurs, effectivement. Juste pour clôturer peut-être, parce qu'on va devoir passer à un autre objet, je voulais juste rappeler aussi que Fantasia donc, sort en 1940, ouais. Il a probablement, enfin assez certainement été vu par un certain Sagaï Eisenstein,
1: ah ouais.
0: qui est probablement à l'époque une des seules personnes en URSS qui a pu voir le film, parce qu'il était très proche de Staline.
1: Ah, peut-être Staline aussi, car tu sais qu'il adorait les westerns américains.
0: Et les dessins animés.
1: Voilà.
0: Et donc il l'a vu, et c'est à s'y méprendre quand on regarde son dernier film, Ils vont le terrible deuxième partie, comme la seule partie en couleur de tout cinéma de Eisenstein.
1: Oui.
0: Est très largement inspiré de l'apprenti sorcier.
1: Voilà, exactement.
0: Avec cette même espèce de bacchanal, ces balais en fait.
1: Ah, les balais.
0: Et puis Yvan le Terrible a un espèce de chapeau pointu, ça paraît assez évident.
1: Ouais, comme le magicien qui, lui, vraisemblablement, là c'est mon interprétation, mais est un rabbin.
0: C'est
1: donc voilà, ouais. c'est un rabbin, parce que peut-être aussi tu sais que Disney lui-même n'était pas forcément. Enfin, il était plutôt du côté.
0: Il avait ses petites idées.
1: Oui, il avait ses petites idées, comme tu dis. Voilà. Très bien. Il avait ses petites idées.
0: On écoute un extrait du fameux apprenti sorcier par Dukas, et donc qui est utilisé dans le film Fantasia. Et on retrouve tout de suite après David Morin-Hulman dans 100 ans de cinéma.

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1: Et de retour dans 100 ans de cinéma avec mon invité David Morin-Hulman. Alors on parle de fantastique, de science-fiction, on a parlé de l'apprenti sorcier qui est plutôt dans le domaine du fantastique, quoi qu'il préfigure un peu la science-fiction. Et puis maintenant on va parler de la soupe aux choux.
2: Oui, oui, on s'était dit ça, c'était important. Il y a des amis qui voulaient qu'on en discute. Nous-mêmes, c'était un de nos films cultes ici, qui n'a pas fait un budget, enfin qui n'avait pas un budget énorme, qui n'a pas rapporté d'argent de façon mirobolante. Mais il n'empêche que c'est un sujet, enfin c'est franchouillard. En fait, c'est ce que tu as dit tout à l'heure. Ce qui nous intéresse, c'est pas gaulois, car il n'y a pas de gauloiserie là-dedans. Mais c'est franchouillard. Donc réalisé dans les années, en 81.
1: 81.
2: Et puis tiré, nous avons relu l'un comme l'autre La soupe aux choux quand on s'est dit tiens on va le faire, de René Fallet, qui lui, je crois que c'était, je sais plus où je l'ai lu, tu te souviens, je t'avais dit que René Fallet, il expliquait que quand il buvait du whisky, il écrivait des polars. Ouais. Et quand il buvait du vin rouge ou du Beaujolais, il écrivait La soupe aux choux. Je trouve ça merveilleux.
1: Ah ouais, mais alors je tiens, petite anecdote, je suis très fan de René Fallet, j'ai lu tout ce que j'ai pu trouver parce que tout n'est pas disponible hélas. Alors je préfère sa partie, il y a toute une partie livre romantique et tout, bon je m'intéresse un peu moins. Et par contre Les Vieux de la Vieille, Le Triporteur, La soupe aux choux, c'est vraiment un régal, Le braconnier de Dieu, fabuleux aussi.
2: Alors ça du coup là c'est autour de il écrivait avec du whisky ou il écrivait au...
1: Plutôt du vin rouge.
2: Au Beaujolais. Ouais,
1: plutôt au Beaujolais, oui.
2: D'accord,
1: tout.
2: Okay.
1: Et je suis allé à... mince, j'ai oublié, c'était le hameau où c'est censé se passer.
2: Les Gourdiflots. C'est le saut.
1: C'est, les Gourdiflots, c'est le hameau, le lieu dit. Mais c'est toujours dans la campagne du Bourbonnais.
2: Ah, le Bourbonnais, c'est ça.
1: Et donc, en fait, René Fallet, il a habité là-bas. Je suis en train d'oublier ce nom. Et là, je suis allé là-bas. Il y a un musée René Fallet qui est dans la bibliothèque municipale. Donc, c'est un tout petit village avec des horaires pas faciles, entre 14 et 16 heures le mercredi. Ouais. Et donc, j'y suis allé alors que j'étais en vacances et j'ai pris des photos. Il n'y avait hélas pas de boutique parce que j'aurais acheté tout.
2: Des t-shirts, des pins.
1: Mais j'y suis allé et je suis absolument ravi. Donc voilà, pardon. Excellent bouquin. Et donc, ça a été adapté. Alors, un film un peu décrié, mais pourtant, c'est vraiment très intéressant. Également, le film lui-même.
2: C'est notre... on pourrait dire que c'est notre travail. Toi, en tant qu'enseignant cinéma, et moi, en tant qu'enseignant autour de la mentalité moderne, de dire qu'un film comme celui-ci... sorry. Dire qu'un film comme celui-ci, c'est justement la bonne. C'est un peu beaucoup la bonne, mais bon, bref, c'est la version française de l'extraterrestre. C'est comment fait-on pour rencontrer l'extraterrestre quand on a justement la patte de René Fallet et quand on a le collectif, parce qu'évidemment, un film, c'est une armée, c'est pas une seule personne. Qu'est-ce qu'on dit? Et c'est ça qui nous intéresse, nous, c'est que dit ce film au sens collectif. C'est ça qui nous intéresse. Quel est le mythème? Et là, une des premières choses, c'était autour de la bonne vie au sens grec, la bonne vie et le corps, et puis la rencontre facile avec l'extraterrestre. C'est ça qui sont les deux points, j'en ai d'autres, on verra si on en parle, mais c'était les deux premiers points. Puis j'ai mon troisième point, oui, je t'avais dit, c'était sur le maire. Si on a le temps, je passerai l'extrait que j'ai enregistré sur mon téléphone, mais sur le rapport au progrès économique, au développement économique. Ce que je disais avec l'accent là, le développement économique. Ça, c'est ce maire joué par un superbe acteur qui est en train d'asséner ça à ces deux petits vieux qui, eux, n'ont rien à cirer du développement économique et qui s'intéressent essentiellement à YOLO. Ils sont là, c'est l'amitié, c'est une forme de nostalgie, une forme de c'est doucement réactionnaire. Ça, c'est clair, net, précis. Mais c'est comme tous les westerns.
1: Ah oui. Alors, tu parlais de ça, effectivement, en quoi La soupe aux choux serait également un western, en plus de la science-fiction, et de se passer à Jaligny-sur-Brèbe. Voilà, je vous salue si vous nous écoutez.
2: Jaligny-sur-Brèbe, superbe.
1: Un western, alors moi j'avais proposé une définition de ce qu'était un western, enfin c'est ce que je propose à mes élèves, puisque après tout, un western, alors si ça ressemble à un western, c'en est sûrement un, déjà, premier, c'est-à-dire s'il y a le Monument Valley, etc. Ouais. Mais puisqu'il est possible de faire un western en Italie, enfin avec des Italiens tournés en Espagne, puisqu'il est possible d'en faire au Japon à l'époque féodale avec Yojimbo, eh bien qu'est-ce que c'est que le western? Eh bien moi je propose que c'est probablement une histoire qui... comment dire, interroge la question de la justice dans un territoire sans loi.
2: Oui, oui, oui, totalement.
1: Mais du coup, on a ça, effectivement. Eux, ils sont bien à l'écart. Enfin, le Glaude et le Bombay, dans la soupe aux choux, ils sont à l'écart, finalement, du village.
2: J'ajoutais justement dans mes petits cours sur le western qu'il y avait la rupture avec le western à l'américaine et après le western à l'italienne ou même à la hongroise, hein, puisqu'il y a eu des films en Hongrie, c'est la présence de la machinerie. Ah, moi, tu sais bien que je suis obsédé par les machines. J'essaie d'être un peu technologue aussi. Et en fait, le western, c'est la charnière. C'est pour cela qu'en cours, j'explique aussi la nécessité d'analyser le télégraphe et le train. Et dans Il était une fois dans l'Ouest, ou dans, bref, ici comme Parangon, comme exemple majeur. Mmh. Mais qu'est-ce que c'est que le train? C'est justement ce que moi j'appelle le speed. C'est le début du speed. On va accélérer les choses. Et qu'est-ce que c'est que le télégraphe? On va accélérer les choses. Il y a un superbe passage aussi dans les Magnificent Seven, les sept mercenaires, où ils sont en train de discuter entre deux représentants de commerce et deux cow-boys. Les deux cow-boys sont joués par Yul Brynner et par Steve McQueen. Et ce qui est assez génial, c'est qu'il n'y a que les deux représentants de commerce qui parlent.
1: Oui.
2: Et Yul Brynner fait juste des signes. Il n'a même pas envie de discuter avec ces hommes, car pour lui, ce sont les derniers hommes au sens de Nietzsche. C'est-à-dire qu'ils sont dans le monde de la marchandise, et ils amènent le monde de la marchandise, et c'est la fin des, attention ce que je veux dire, des vrais hommes. Mm. Tu vois, des vrais hommes au sens des cow-boys nostalgiques qui sont encore avec leurs chevaux, qui sont encore avec l'horizon, et qui sont encore avec la méditation. Évidemment, là aussi, c'est doucement réactionnaire. Mais c'est ce qui, moi, je me suis aperçu de ça... Je ne suis pas tellement quelqu'un de réac, je ne pense pas, enfin, il faudrait vérifier.
1: Voilà l'impression.
2: Voilà, bon bref, je me crois écoféministe. Bref, en tout cas, ce qui m'intéresse dans le western, c'est justement peut-être mon envers, c'est la réaction à ce speed. C'est-à-dire, il faut absolument que nous fassions tel qu'on nous dit, parce que l'économie nous le dit. Et là, le western freine. Et les hommes qui sont les hommes du western, les cow-boys, les méchants, les gentils, enfin bref, freinent cela.
1: Sauf finalement dans L'homme qui tue à Liberty Valance, où au final, John Wayne accepte de disparaître et de perdre la légende, puisque c'est l'homme moderne qui doit prendre sa place, joué par James Stewart.
2: Alors ce qui est amusant, c'est qu'en plus, ça, on aura un remake dans Mon nom est Bergson. Non, je fais exprès, c'est une blague. Dans Mon nom est personne.
1: Ouais.
2: Tu sais, puisqu'en fait, également, joué par
1: Henri Fonda.
2: Henri Fonda, qui lui-même se parodie par rapport à Il était une fois dans l'Ouest.
1: Oui.
2: Et donc ici, c'est rejoué pour dire, alors qui va-t-on mettre à la place? Et ce qui est génial, c'est que là, tu disais pour Liberty Valance, donc c'est interprété par...
1: C'est James Stewart.
2: James Stewart.
1: Et John Wayne. Oui.
2: Et John Wayne, mais James Stewart prend la place, mais il n'est pas encore un homme du spectacle, c'est-à-dire de l'esbrouf. Alors que justement, personne n'est sous nom joué par...
1: Terence Hill,
2: eh bien, c'est l'homme du spectacle. Celui qui, j'adore cette formule et mon fils adore cette formule également, tu brilles comme un miroir de bordel.
1: Oui, je ne m'en rappelais plus.
2: Tu ne te souvenais pas de cette formule? Ouais. Elle était absolument géniale. Elle dit bien, en fait, ce que nous sommes tous devenus, des miroirs de bordel.
1: Ok. Qui se regardent eux-mêmes.
2: Si tu me permets, bien sûr. D'où nos autofilmages. En permanence, nos photos, nos selfies.
1: Et ça expliquerait les selfies devant des miroirs.
2: Oui,
1: c'est ce qui m'échappe encore. Mais...
2: Ah, il y a une petite... Bah, tu sais ça, c'est parce que c'est Helmut Newton qui avait commencé à faire ça, il me semble.
1: Ok, ah oui.
2: Tu avais Helmut Newton qui se photographiait, qui s'est photographié dans les années 70. Et peut-être auparavant, il y a forcément un Allemand un autre Allemand dans une bonne période qui s'est photographié lui-même avec son appareil.
1: Et revenons peut-être à nos choux.
2: À nos choux.
1: Avec alors ces deux personnages, donc on a également quand même la denrée dont on n'a pas forcément parlé encore, mais
2: fantastique.
1: Jacques Villeray.
2: Voilà, Jacques Villeray. C'est justement ça, ce dont on en parlait quand même. Il y a différents personnages, mais donc le Glaude joué par Louis de Funès, Le Bombé, joué par Jean Carmet. La Denrée, joué par
1: Villeray.
2: Et puis le maire. Pour moi, vraiment, le maire a un petit rôle, comme Francine a un petit rôle aussi, mais moins important. Le maire qui lui représente, ce que j'étais en train d'essayer de dire, le progrès économique ou le fantasme du changement absolument de la totalité des choses et de la destruction finalement des villages et de leurs racines, j'allais dire.
1: Oui, un discours qu'on peut entendre aujourd'hui dans pas mal d'entreprises ou même certains gouvernements qui disent qu'il faut absolument tout faire en IA maintenant. C'est un petit peu la même idée, quoi.
2: Ici, c'est ce que disait Spark. Ouais. Va falloir... Il faut des boutons stop, ouais. Stop-arrêt. Si t'as pas de bouton stop-arrêt, méfiance. Donc, il faut, avant de lancer les grands moments de machinerie, mais c'est ce que nous a dit aussi, évidemment, Musk, quand il a commencé à flipper sur l'intelligence artificielle. Il s'est dit aussi, lui, on a les capacités de libérer des forces. Comme dirait Heidegger, les forces essentielles, Heidegger et Marx, les forces essentielles du temps moderne, mais qu'allons-nous en faire ?
1: Ouais.
2: Qu'allons-nous en faire ?
1: C'est thaumaturgie, c'est pas ça ? Thaumaturgie, démiurge.
2: Démiurge, c'est qu'en fait, justement, c'est ce que tu disais tout à l'heure, et ce dont on parle d'un point de vue des mythèmes, c'est que les hommes pensent, enfin, veulent être des dieux, c'est clair, net, précis, et que ça nous gratte. Ça nous gratte la tête ou je sais pas où, mais en tout cas, ça nous gratte, le refoulé, hein, et on se dit, allez, on va bien y arriver un jour ou l'autre. C'est aussi ce que critiquait, et c'est là où Heidegger m'intéresse, même si, je répète, il n'est pas bien vu, il disait, la science, elle est faite pour ouvrir le monde. Mm-hmm. Il y avait un très beau texte d'Emmanuel Lévinas qui expliquait pourquoi les Juifs et les nazis se détestaient. C'était justement parce que
1: il y a un groupe qui voulait exterminer l'autre déjà.
2: Oui, certes. Non, mais ça c'est important. Oui. Mais ce qui est à une des bases pour Emmanuel Levinas, c'est que les Juifs avaient ouvert le monde et avaient en fait désacralisé le monde. Mmh. Les Juifs, j'entends pas uniquement le peuple israélite, le peuple juif, les Hébreux. Non, ce qui compte dans cette histoire, c'est le rapport à la science. Mmh. C'est ça qui nous intéresse. C'est les mathématiques qui viennent évidemment d'autres peuples, mais qui viennent, les mathématiques, la technoscience, qui vient ouvrir le monde et qui vient dire en fait, ah, il n'y a rien. Mmh. Tu vois, en fait, c'est pas de moi, hein, c'est Emmanuel Levinas qui explique bien la détestation qu'il devait y avoir entre ces deux parties, parce que justement, ou ces deux blocs, ou ces deux entités terribles dans l'histoire, en tout cas une terrible dans l'histoire, et donc c'est le fait d'ouvrir le monde et d'en faire une marchandise. Ouais. Donc tu as à la fois, on peut comprendre grâce à Levinas, on peut comprendre à la fois Heidegger, mais on peut comprendre aussi Marx. Qui dit, les gars, va pas falloir transformer la planète en marchandise. Ah bah si, justement, c'est ce qui est en train de se faire, que ce soit avec le capitalisme Reagan ou le capitalisme Trump.
1: Et il y a même cette notion d'hubris, pour reconvoquer notre ami Aristote. L'hubris qui, donc, la faute d'orgueil de vouloir s'élever au-dessus de sa condition de pauvre être humain jusqu'au divin, alors, on va dire. À chaque fois, donc, on se fait latter. Alors, il y a la comédie aussi, hein, où au contraire, c'est la joie, justement, de renverser le monde. Mais dans la tragédie, c'est ce qu'on voit. Et peut-être que ces dieux sont en train, finalement, de... puisqu'ils inspirent les humains, le Spiro, avec la création justement de ces fictions, peut-être qu'ils sont en train de nous prévenir que méfiez-vous, parce que si vous faites l'hubris, vous vous rendrez compte qu'il n'y a rien là-dessus. Il n'y a rien en haut, comme la tour de Babel.
2: Enfin, c'est d'un point de vue de la fiction. On peut se dire, oui, que c'est un prodrome, on appelle ça un prodrome. Tu disais tout à l'heure, ce sont des avertissements, avertissements qu'on a eus en permanence et que finalement, on n'écoute que très peu.

0: Il y en a une, c'est avertissement divin.
1: Ouais, ouais, celui qui fait signe, c'est ça. Ouais, celui qui fait signe. C'est encore une obsession de Heidegger utilise souvent.
0: Et cette émission touche à sa fin. déjà, comme d'habitude, oui, immense plaisir de t'avoir avec nous aujourd'hui, David Morin-Ullmann, pour une émission passionnante. J'espère que ça vous passionnera également, vous, derrière vos écouteurs. Et on termine en musique, évidemment.
1: Évidemment.
0: Avec, attention, les oreilles.
1: Ah bah oui.
0: Ce grand moment de la musique de cinéma, c'est La soupe aux choux, le générique du film qui est composé par Raymond Lefèvre. Et merci encore et à une prochaine fois.
1: Je te remercie vraiment beaucoup pour cette quatrième émission et nous reviendrons.
0: Nous reviendrons.

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2: Bonjour à tous.
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2: Il est 14h sur Radio Campus Paris et tout de suite, vous allez écouter la rediffusion de Petites Ondes d'hier après-midi jusqu'à 14h30.
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7: Coucou, c'est Claire de Radio Campus Paris. Je me tape un tout petit peu l'incruste dans ce format un peu particulier qui est un condensé d'enregistrement gardé lors des ateliers qu'on a menés dans un IME. Un IME, c'est un institut médico-éducatif qui est destiné à des jeunes adolescents ou des jeunes adultes qui ont des troubles cognitifs, en tout cas qui peuvent présenter ces troubles-là. Et nous, on y est allé à plusieurs reprises, plusieurs fois par mois, pour leur permettre d'essayer la radio. Ils n'en avaient pas encore fait, ils avaient très envie de faire de la radio. Ils vont même sûrement faire leur propre radio par la suite. Donc c'était assez cool. On a essayé avec eux de tester à la fois le micro, de tester l'enregistreur, de faire des micro-trottoirs, de faire des débats, des interviews. Donc voilà, ils se sont essayés un petit peu à tout ça et c'est ce que vous allez entendre par la suite. C'est un tout petit condensé de ce qui a été fait. Et ils ont pris du plaisir à le faire et on était accompagnés des éducatrices Sabrina et Alison. Et donc les personnes que vous allez entendre, c'est Maxime, Nour, Logan, Yanis et Adam. Et donc ces jeunes-là, on s'est vus à plusieurs reprises et puis voilà, on a testé la radio. Ça leur faisait tout bizarre de s'entendre dans un casque. Enfin bref, vous allez entendre ça. Ils ont commencé par un débat. Le débat, ça portait sur les réseaux sociaux parce que c'est vraiment un sujet qu'ils ont choisi pour le coup... de parler, d'évoquer. C'est important pour eux, il y a des avis divergents. Donc là, c'est une série de débats et de points de vue sur les réseaux sociaux. À toutes!

0: Oui, alors bonjour. Je suis Alison pour le coup et on va être là un peu pour échanger sur différents sujets, en l'occurrence. Donc, je te laisse te présenter.
1: Ok. Bah bonjour, moi c'est Logan. Et du coup, on va parler des réseaux sociaux et d'Internet.
0: D'accord. Et pour le coup, qu'est-ce qui t'a poussé ou intéressé pour le choix de ce sujet?
1: Bah, je sais pas, en fait, les réseaux sociaux, c'est vraiment quelque chose que j'aime. Et j'ai vraiment besoin d'en parler.
0: Et en parler pourquoi?
1: Parce qu'en fait, je pense que c'est quelque chose qui rentre beaucoup dans notre vie. Donc, c'est très intéressant d'en parler.
0: Alors, pour le coup, tu as dit juste avant que tu aimais les réseaux sociaux. D'accord, mais qu'est-ce que tu y fais? Qu'est-ce qui te pousse là-dedans?
1: Bah, je suis. Enfin, j'ai plutôt envie de faire influenceur plus tard. Donc, j'essaye de beaucoup m'intéresser. Et de faire attention à ce que je fais aussi sur le réseau, parce que ça peut avoir un grand impact aussi sur nous.
0: Grand impact, effectivement, si on partage un peu le privé, mais influenceur quoi?
1: Bah, je sais pas réellement, mais c'est quelque chose quand même qui me tient à cœur. Donc voilà.
0: Donc, j'entends bien qu'effectivement ça te tient à cœur, mais pourquoi?
1: Bah, tout commence par la validation sociale, donc c'est très important. Surtout à notre époque, le physique, ça compte quand même.
0: Donc, tu espères partager avec d'autres personnes, en tout cas, ton parcours. Tu veux partager quoi exactement avec eux? Donc, la validation sociale, l'intérêt peut-être que les personnes t'apportent, mais dans quel but? Qu'est-ce que tu comptes leur apporter à eux?
1: Bah, je sais pas réellement, mais plus du plaisir visuel. Et puis voilà quoi.
2: Moi, j'avais une question.
1: Oui.
2: C'est quoi pour toi être influenceur?
1: Bah, être influenceur, c'est avoir une grosse communauté avec beaucoup d'abonnés et de partager un peu tout ce qu'on aime sur le réseau et faire aussi des placements de produits. Ça peut aider aussi.
3: Des produits. Des produits comme quoi?
1: Bah, ça peut être de la marque, du Nike, Adidas, voilà quoi.
3: Ah, ok.
2: Et est-ce que tu sais d'où vient le mot influenceur? Qu'est-ce qu'il y a comme mot dedans?
1: Bah, déjà, influencer, c'est influencer des gens pour obtenir des choses en retour. Et bah, voilà.
2: Moi, j'ai une question.
4: Du coup, Claire, pour la radio IME, en fait, je me demandais, toi, sur ton compte Instagram, tu mets souvent des photos, tu alimentes ça tous les jours au quotidien. Comment tu fais, en fait? C'est quoi ton quotidien avec ce compte?
1: Bah, je fais beaucoup de sondages en story, des jeux, des sondages. Et je poste à peu près une fois par mois à 18h03, parce qu'il y a une heure bien précise pour poster, pour que tous les abonnés puissent directement liker le post. Et je mets des hashtags aussi pour avoir un peu plus de visibilité. Et puis je demande à tout le monde de partager en story en me mentionnant. Et en retour, bah, je les mets dans ma story aussi. Donc ça fait gagnant-gagnant pour tout le monde. Non.
2: Maxime avait
3: Tu
2: une
3: vas
2: question.
3: taper. Tu vas taper.
5: Je t'ai parlé. Sur ton Instagram, t'as combien d'abonnés qui regardent c'est tout.
1: Bah, en 24 heures, je fais 300 vues dans ma story. Et j'ai plus de 4000 abonnés et 1000 abonnements. Voilà.
0: Je te sens connaisseur sur le sujet, Instagram, les réseaux sociaux, influenceurs, mais t'as appris tout ça où?
1: Bah, je sais pas, ça m'est venu comme ça. Et en fait, quand j'aime quelque chose, je fais tout mon possible pour bah, du coup pour m'informer sur les choses. Et puis voilà.
3: Comment t'as fait avoir beaucoup d'abonnés?
1: Bah, en fait, au début, j'avais que 200 abonnés. Et mon frère et ma sœur, ils avaient un peu plus d'abonnés que moi. Et je rageais un peu dans mon coin. Mais du coup, j'ai commencé à faire plein de sondages. J'ai essayé de faire des posts en bonne qualité. Et du coup, les abonnés sont venus tout seuls. Et du jour au lendemain, en une semaine, j'ai eu 1000 abonnés. Et ensuite, ça a encore augmenté jusqu'à mes 4000 abonnés. Et là, aujourd'hui, je vise les 10 000 abonnés.
2: Moi, j'avais une question. Donc là, c'est Sabrina pour tout le monde. Quels sont pour vous les dangers des réseaux sociaux? Parce que Logan nous a présenté tous les bons côtés. Et donc voilà, ça, c'était une question pour vous tous. Quels sont les dangers des réseaux sociaux? Qu'est-ce qui est négatif dans les réseaux sociaux? Vas-y, Logan.
1: Bah, déjà, il y a le cyberharcèlement. Et il y a aussi les rageux en commentaire qui insultent et qui se moquent des gens. Et ça pousse au suicide des fois. Donc ça, c'est un point négatif.
2: Ça t'est déjà arrivé à toi de te faire insulter ou moquer sur les réseaux sociaux?
1: Bah, jusqu'à aujourd'hui, non. Juste des gens qui ragent un peu parce que ils disent que t'es moche et tout, mais moi, je calcule pas trop.
2: Et qu'est-ce que tu penses que tu ferais si quelqu'un t'insulte ou se moque de toi sur les réseaux ou t'affiche?
1: Bah, déjà, il y a des fois, je vais supprimer le commentaire parce que je trouve ça inutile. Mm-hmm. Et des fois, je vais pas répondre, je vais juste liker le commentaire, c'est tout.
2: D'accord.
0: Il y a une part de ta vie privée, pour le coup, que tu exposes et t'as pas trop peur, justement, de trop en dévoiler, que ça impacte trop, que ça soit un peu trop présent, justement, dans ton quotidien, dans ton perso, dans tout ça?
1: Bah, j'essaye de faire attention à ce que je poste aussi et ce que je montre à tout le monde. Mais c'est vrai que des fois, c'est compliqué.
0: Et parce que là, on parle aussi de ta vie privée, toi perso, mais il y a aussi ton entourage. Donc, est-ce que tu impliques ton entourage dans ce que tu exposes ou il y a vraiment que toi pour le coup?
1: Bah, il y a que moi. Et c'est vrai que des fois, il y a des gens qui me demandent de faire des photos avec eux. Mais je n'y poste pas spécialement sur mon compte.
2: Nour, toi, qu'est-ce que tu en penses des réseaux sociaux? Qu'est-ce qui est positif? Qu'est-ce qui est négatif?
6: Dans les réseaux sociaux? Qu'est-ce qui est négatif et positif?
2: Voilà.
6: Dans les réseaux sociaux, qu'est-ce qui est négatif? C'est la violence envers les gens. Il y a un harcèlement sexuel avec les femmes qui sont violées par des violeurs.
2: Et ça, c'est sur les réseaux sociaux?
6: Ça peut être aussi sur les réseaux sociaux, partout, sur Internet. Et là-dessus, il faut réagir, faut pas se laisser faire par des gens comme ça, quoi. Mm-hmm. Ils ont un problème dans leur tête, quoi. Ils ont besoin de se faire aider. Mm-hmm. Et quand une femme se fait violer, il faut que la femme se laisse pas faire, intervienne, réagit en appelant la police, leur disant qu'est-ce qui s'est passé, qu'est-ce qu'a fait le monsieur. Après, la police viendra l'arrêter et il sera en prison. Et aussi, il y a des conséquences.
2: Bien sûr.
6: Quand quelqu'un se fait violer, quand une femme se fait violer par un monsieur ou un homme, ou par son petit ami ou n'importe qui, mais il y a des conséquences. Et ça peut aller loin, quoi. Il y a aussi les photos nues ou les photos... ou d'autres photos, en mots vraiment pas bien du tout. Faut pas les poster sur Internet.
2: Donc oui, pour toi, on ne doit pas poster des photos dénudées de nous sur Internet, voilà. C'est bien ce que tu dis?
6: Oui, c'est ça.
2: Oui. Et pourquoi il ne faut pas?
6: Parce que c'est notre vie privée. Bon, ça s'enlève, ça. Ça s'enlève. Parce que c'est privé, c'est notre vie privée. Mm-hmm. Après, les gens, ils vont te poster sur Internet, tout le monde va voir. même les parents ou tout. Mmh. Voilà.
4: Vas-y, Logan.
1: Bah, du coup, c'est vrai que des fois, faut pas faire ce genre de choses. Mais il y a aussi l'art artistique qui rentre en jeu.
6: Attends.
1: Et bah, du coup, voilà.
2: On va continuer sur ça. Nour, t'avais quelque chose à dire dessus ?
6: Oui. Je m'entends bien dans le micro. Donc, je disais que dans les réseaux sociaux, ce qui est négatif, c'est les conséquences que j'avais dit tout à l'heure. Les choses graves qui arrivent dans la rue ou à l'école ou à l'IMU ou n'importe où, faut intervenir. Faut pas laisser la personne se faire insulter, se faire agresser, se faire harceler au téléphone ou à l'extérieur ou par texto. Là, faut faire attention, c'est dangereux.
2: Très bien. Et qu'est-ce que tu ferais, toi, si tu étais harcelée ou s'il y avait quelqu'un que tu connaissais qui était harcelé?
6: En dehors ou à l'IME?
2: Peu importe.
6: Bah, j'aurais peur. Mm-hmm. Je serais effrayée si quelqu'un m'agresse. Et après...
2: Pas juste harcelée.
6: Harcelée?
2: Ouais, pas agressée, harcelée. Harcelée? Mm-hmm. Sur Internet.
6: Sur Internet.
2: Qu'est-ce que tu ferais?
6: Bah, je répondrai pas, j'ignorerai la personne, si j'arrive à ignorer la personne. Si j'arrive pas, après, je sais pas qu'est-ce que je ferai ensuite.
2: Et vous, qu'est-ce que vous feriez, les garçons, si vous étiez harcelés sur les réseaux sociaux?
6: Ou Internet.
1: Bah, déjà, moi, j'en parlerai, parce que je peux pas garder ça. Et du coup, je bloquerai la personne. Ou sinon, je demanderai à tout le monde de signaler son compte et comme ça, son compte va être supprimé. Voilà.
3: Tiens, moi, je sais pas.
4: Moi, j'ai une question. C'est en fait, est-ce que certains, ils essayent justement de faire un peu le buzz et de faire le plus de vues possible et du coup, ils font des choses un peu débiles comme diffuser des vidéos de gens qui embêtent, qui harcèlent dans les collèges ou dans les écoles. Est-ce que c'est un truc qui se fait et que vous avez déjà vu se faire?
6: Non, ça se fait non. Pas. Ça se fait pas d'harceler les gens.
5: Moi, ça me rappelle dans une vidéo quand j'ai vu ça. Dans un truc d'une vidéo, te dire regarder ce qui m'embête le plus, comme truc méchant assez, c'est au collège le truc méchant assez.
2: J'ai pas compris.
5: Le truc méchant à ne pas faire, c'est au collège.
2: Qu'est-ce qui s'est passé au collège?
5: Non, on n'a pas le droit de faire un plein de trucs au collège. La chose la plus drache qu'on n'a pas le droit de faire, c'est de prendre la tête de quelqu'un. Et de la mettre dans les toilettes, c'est méchant, ça.
2: Oui.
5: C'est méchant de mettre la tête des élèves dans les toilettes.
6: Pour les harceler, c'est ça.
1: En plus, j'ai déjà été
6: harcelé.
2: Donc, Logan, qu'est-ce que tu disais?
1: Je disais qu'au collège, j'étais harceleur.
2: Mm-hmm.
1: Et que, du coup, je me suis calmé et j'ai arrêté.
2: Et c'est quoi pour toi être harceleur? Qu'est-ce que tu faisais à la personne que tu harcelais?
1: On lui jetait des trousses. Quand elle allait aux toilettes, on prenait son sac et on le jetait à la poubelle. Et on crachait sur lui et tout.
6: Ça, c'est pas bien.
2: On reviendra sur toi, Logan, pour te poser des questions. Mais qu'est-ce que tu dis, Yanis? Qu'est-ce que tu en penses là de ce qu'il vient de dire, Logan?
3: C'est pas bien. C'est pas bien.
2: Qu'est-ce qui est pas bien?
3: Qu'il a fait quoi? C'est pas bien, il a fait quoi?
2: Et est-ce que tu penses que on peut changer dans la vie? Qu'on peut faire des erreurs, mais Ou sinon, est-ce que pour toi... Voilà.
3: On peut évoluer.
2: Toi, tu penses que tu as déjà harcelé quelqu'un, même sans te rendre compte?
3: Non.
2: T'as jamais été méchant avec qui que ce soit?
3: Hein? Je sais pas.
2: Ah. C'est ça, moi je pense que la question que je pose, c'est que des fois on se rend pas compte, mais qu'on peut harceler. Peut-être par exemple, Logan, pour lui, il se rendait pas compte quand il était jeune. T'avais quel âge sur le coup?
1: Je crois que j'avais 15 ou 16 ans.
2: Bon, on va dire qu'à 15-16 ans, on se rend pas vraiment, et encore, on se rend pas vraiment compte de ce qu'on fait, mais des fois on fait des actes. On fait des actes. Même moi, par exemple, j'ai pu être méchante envers des camarades sans vraiment m'en rendre compte. Et toi, Maxime, est-ce que tu penses avoir déjà harcelé quelqu'un? Enfin, en tout cas, être méchant ou lui faire des moqueries, des insultes?
5: Non, jamais.
2: Et toi, Nour?
6: Oui. Ah, si, j'ai déjà harcelé.
2: Et t'as fait quoi?
6: J'arrêtais pas d'appeler, de dire des mots au téléphone.
2: Et aujourd'hui, tu penses quoi de ce comportement?
6: Que c'est irrespectueux. Et que c'est pas un comportement adapté à l'IME.
2: À l'IME et dehors?
6: Oui, dehors aussi.
4: Voilà pour les débats. Du coup, on voit bien qu'on part de petits sujets, d'une discussion plutôt cool sur les réseaux sociaux. Et puis, petit à petit, on se rend compte en fait qu'il y a des points de vue différents, mais il y a aussi surtout des choses qui s'affinent sur le sujet. Comme quoi, c'est pas que cool les réseaux sociaux, qu'il y a aussi des risques, qu'il y a aussi des dérives, et qu'on peut en parler ensemble et avoir chacun un petit peu son vécu à apporter. Donc là, on va maintenant passer à un autre format qui est complètement libre, qui n'a rien à voir avec le débat qu'ils ont eu sur les réseaux sociaux, puisque c'est du micro-trottoir. Donc en fait, ils sont allés dans le jardin de l'IME, voir les potes, les animateurs, et poser des questions sur des sujets qui leur passaient par la tête, ou des fois, c'est des sujets qu'ils ont peut-être préparés auparavant, mais sur le moment, il y a des choses qui ne se préparent pas vraiment, et c'est un peu improvisé. Donc voilà, c'est assez marrant de voir qu'il y a parfois... le vide qui est comblé par d'autres choses, et puis surtout on voit qu'ils se sont bien marrés à faire ça. Donc voilà, ça parle de sujets très différents, donc on a gardé 3 extraits pour que vous puissiez écouter. Bonne écoute.
7: Bonjour, je m'appelle Nour, j'ai 19 ans, je suis à l'IME Excelsior du Raincy. J'aimerais vous poser des questions. Ça vous dirait?
8: Oui, bien sûr.
7: Ok. Êtes-vous heureuse dans votre vie?
8: Oui, ça va.
7: Oui. avez-vous déjà eu une maladie grave? Juste une maladie grave?
8: Non, heureusement.
7: C'est bien.
8: Ah ben oui, oui, oui, bien sûr, j'ai de la chance pour
7: l'instant. Ok. Votre ville vous plaît?
8: Oui, elle me plaît. Elle me plaît beaucoup.
7: Ok. Pourquoi?
8: Parce qu'il y a des activités, des gens que je connais, ma maison, mes enfants.
7: Ok. Pour vous, c'est important d'être en famille?
8: Ah oui, très
7: important. Avec vos enfants?
8: Oui, c'est très important.
7: Ok. Êtes-vous prêt à refaire votre vie?
8: Ah oui, je suis prête à refaire ma vie.
7: Êtes-vous joyeuse?
8: Alors en ce moment, je suis joyeuse.
7: Et des fois, non.
8: Ah bah c'est comme tout le monde, mais là je suis contente de répondre à vos questions.
7: Merci, avec plaisir.
8: Au revoir.
7: Au revoir.
8: Au revoir, bonne journée.
7: Merci à vous aussi.
1: Bonjour, comment vas-tu?
9: Ça va, et toi?
1: Bah écoute, moi ça va tranquille. Est-ce que je peux te poser des questions?
9: Oui.
1: D'accord. Est-ce que tu es en bonne santé pour toi?
10: Oui, ça va, très très bien, je suis en bonne santé.
1: D'accord. Est-ce que tu aimes le sport?
10: Un petit peu, j'aime un petit peu le sport.
1: Ok, ok, t'es pas trop sportif?
10: Non.
1: Ah ok, d'accord. Sinon, c'est quoi ton émission préférée à la télé?
10: Ah, c'est Mask Singer, mon émission préférée.
1: Ah ok, d'accord, ok. Bah écoute, merci de m'avoir répondu. Et bonne journée.
10: Merci à toi aussi.
1: De rien.
3: Bonjour.
11: Bonjour.
3: Comment tu t'appelles?
11: Joshua.
3: Quoi?
11: Joshua, Joshua.
3: T'as quel âge?
11: J'ai 15 ans.
3: T'habites où?
11: Au 20 000. Yannick. Pourquoi tu rigoles, Yannick?
3: Après, du coup.
11: Quelle
2: question tu pourrais lui poser?
3: Est-ce que t'aimes bien Snap?
11: Ouais. J'aime bien, mais ça bouge de la batterie.
3: Et Instagram, t'aimes bien?
11: Insta, non, du tout, j'aime pas.
3: Pourquoi?
11: Parce que c'est chelou. C'est chelou, j'aime pas Insta, voilà.
3: Ah, ok, ok.
12: Vous avez vu? C'est quand même pas facile de faire un micro-trottoir. On sent bien que parfois ils sont un petit peu gênés ou qu'ils ont envie de vite terminer parce que le question-réponse... On sait pas trop comment meubler parfois quand il y a des vides, quand il y a du blanc. Et c'est assez rigolo de voir que quand même, mine de rien, ils s'attachent à leurs questions qu'ils avaient envie de poser. Il y en a certaines qui étaient préparées, d'autres qui étaient complètement spontanées. Et les sujets choisis, c'était vraiment les leurs, c'était ce qui leur passait par la tête. Il y a eu pas mal de choses qui ont été faites, mais c'est vraiment ce condensé-là qu'on a voulu vous faire écouter. On espère que ça vous a plu, il y en aura d'autres. Et on espère que ce sera l'occasion aussi de voir qu'on peut vraiment essayer la radio à n'importe quel moment, comme on veut et aussi comme on peut. Et qu'en fait, tout le bénéfice de ces tests-là, c'est de voir qu'on peut s'écouter aussi entre nous et prendre du plaisir à se poser des questions, écouter les réponses et voir qu'il n'y a pas de barrière du tout infranchissable pour ce qui est de la radio. D'ailleurs, ils vont faire leur propre web radio par la suite, donc on sera le nom de la radio et comment y accéder. Je remercie vraiment les jeunes qui ont été hyper, hyper cool et hyper enthousiastes. Et j'espère que ça vous a plu. En tout cas, bonne écoute à nouveau. Et on vous dit à bientôt sur Radio Campus Paris.

0: tu écoutes?
1: Ouais.
2: Oh.
1: Ok, ok.
0: Yaya dans les bacs.
1: Je m'appelle Logan Saint-Val.
0: Oh, oh,
3: dans les
0: oh, oh.
3: Je suis avec Logan et Tesco.
1: Ouais.
0: Ouais.
3: C'est la folie dans les ghettos.
1: Ça bicrave. Ouais.
3: Ça bicrave du jaune. On est posé dans le hood. Dans le mood. Hein.
1: Eh.
0: C'est bien, continuer.
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1: Ouais. Ouais.
3: Je suis malhonnête dans mon quartier.
1: Je prends un bol de céréales. Avec des céréales.
3: Je suis capuché dans le bendo. Je fume un gros bédo.
1: Tous les matins, je fais du curly.
3: Tous les matins, je fais du kamas. C'est la folie, comme la folie. Sur le terrain.
1: Hein. Ouais, ça détaille. Ça détaille.
3: Gucci. Ça détaille. Ça détaille. La folie.
1: Ouais.
3: Dans le ghetto. C'est de la frappe.
1: Ouais.
3: Pochta. Cannabis. Ouais. Avec, ouais. Logan.
1: Ouais. Ouais.
3: Avec Logan.
1: Ouais.
3: Avec Logan.
1: Avec Yaya.
3: Logan. C'est Yaya, c'est Yaya. C'est Yaya, c'est Yaya.
1: Ouais.
3: Ouais.
0: C'est bien, c'est bien.
4: J'ai une idée. On aurait pu introduire les gens. Genre toi, Adam, Yannick et Logan.
0: Mais ça fait partie du son.
1: Ouais.
3: Avec Logan. Toujours en bingo. Pro. Lacoste TN. Lacoste TN.
1: Ouais.
3: Capuché.
0: Mais c'est bien.
1: Ouais, je vous prends une première fois.
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Ouais, tu sais, c'était samedi, là, à côté de la maison de la radio. Je marchais dans la rue, et puis il y a une fille juste devant moi, avec ses grands cheveux blonds, tu vois. J'ai commencé à la suivre parce que, je sais pas, j'avais envie de baiser, puis tout d'un coup, elle s'est retournée. Et là,

0: Alors? Alors?
1: Alors je me dis, ok, c'est bon. Je rentre chez moi, je la dépasse et puis je marche avenue du président Kennedy jusqu'à la place de Varsovie. Puis il faisait bon et c'était cool. Et puis là je me retourne, puis je la vois qui marche derrière moi. Puis je

0: me suis dit qu'il aurait mieux fallu rester chez moi. Ce jour-là, je me suis dit qu'il aurait mieux fallu rester chez moi.
1: Salut. Salut. C'est un mot, c'est quoi? C'est pas assez compliqué, ça?
0: Non, il aurait mieux fallu. C'est conditionnel passé, première forme. Tu vois, on aurait pu dire il aurait mieux valu aussi, mais du verbe valoir. Tu t'étais plus élégant.
1: Alors?
0: Voilà.
2: Alors?

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3: Bonsoir et bienvenue, c'est l'heure de votre quinzomadaire radiophonique préféré. Enfin, c'est ce qu'on espère. Ce soir encore, on va parler de nouveaux regards, de nouvelles histoires, mais aussi de nouveaux talents, évidemment. On va parler d'Irak et de Luna Park. Mon invité est écrivain. Mais avant de commencer, est-ce que vous pensez qu'un amour peut aider à se traverser un deuil? C'est la question posée à Yvan et Peter, deux frères qui au début du roman viennent d'enterrer leur père. Ce roman, c'est Intermezzo, le dernier roman en date de l'écrivaine irlandaise Sally Rooney, roman qui vient de paraître en poche également. Sally Rooney, ce nom vous dit peut-être quelque chose car elle a écrit Normal People, un roman adapté sous la forme d'une série qui a valu à l'autrice le surnom de Jane Austen numéro 2, tant elle excelle comme son illustre aîné à décrire les sentiments. On a aussi parlé de Surdoué des lettres irlandaise, ce qui est mérité au regard des 4 romans qu'elle a déjà publiés à 30 ans environ, mais ce qui est immérité car tous les romans irlandais sont réussis et donc tous les Irlandais sont des grands romanciers. Si je vous parle ce soir d'Intermezzo, c'est que j'ai d'abord beaucoup aimé ce livre, notamment parce qu'il n'y a pas tant de livres que ça qui s'intéressent à ce qui se passe au sein d'une fratrie. Ce sentiment particulier, très fort et complexe, où la plus grande proximité peut s'accompagner de la plus grande incompréhension. Peter et Ivan, donc les deux héros, ne font pas exception et le racontent bien cette relation faite d'affection sincère, mais de colère aussi, de ressentiment, et d'autant plus dans cette histoire que la différence d'âge entre les deux est élevée. On peut difficilement imaginer personne plus opposée que nos deux héros, Peter et Ivan. L'aîné est un brillant juriste, le cadet un champion local d'échecs qui stagne, qui est un peu monomaniaque, le premier est une sorte de bête sociale extravertie, à l'aise partout dans tous les milieux, quand le second est plus à l'aise pour faire maths sur un échiquier que pour nouer des relations avec les autres. L'un et l'autre essaient de vivre des histoires d'amour que certains jugeront compliquées, où l'on découvre qu'en Irlande, il est difficile pour un quadragénaire séparé de son mari de tomber amoureux d'un jeune joueur d'échecs. Peter, lui, l'aîné, a d'autres problèmes partagés entre deux femmes, son grand amour blessé après un accident, et une femme beaucoup plus jeune que lui. Ça ne pose pas de problème à grand monde en Irlande, mais bon, et avec laquelle il entretient une relation par contre non dénuée d'intérêt. Comme on disait à l'époque sur les réseaux sociaux, et pour résumer, ils sont en couple mais c'est compliqué. Le roman est dense, écrit simplement au plus près des personnages et de leurs émotions. Il y a un signe qui ne trompe pas, les scènes d'amour sont à la fois très simples, écrites avec précision et émotion. Je vois le temps qui passe, Intermezzo de Sally Rooney a été publié aux éditions Gallimard, c'est publié en poche chez Folio, et c'est traduit par Laetitia Deveau. C'est peut-être un détail pour vous, mais j'ai gagné la course contre la virgule. Bonsoir Kevin Thiébon.
4: Bonsoir.
3: Vous êtes l'auteur de La bouche dans le sable aux éditions Le Bruit du Monde. Vous avez lu à tout hasard ce livre dont je viens de parler. Vous connaissez, vous aimez Sally Rooney?
4: Je suis très intrigué par Sally Rooney, en effet. Je n'ai pas lu ce livre, mais il me tente et vous le présentez très bien.
3: Oh, c'est gentil. Alors, vous publiez, donc je le dis, La bouche dans le sable aux éditions Le Bruit du Monde. J'ai insisté parce que c'est une maison d'édition marseillaise. Donc tout ne se passe pas à Saint-Germain-des-Prés dans le monde des lettres. Est-ce que vous voulez bien m'aider à résoudre un problème que j'ai eu autour de votre vie qui m'a même amené à consulter ChatGPT, cet oracle moderne? La bouche dans le sable est partout indiqué comme étant votre premier roman, mais en 2020, vous avez eu le prix du jeune écrivain. Alors, comment vous avez fait ?
4: En effet, le prix du jeune écrivain consacre des nouvelles. J'ai déjà, en effet, écrit une nouvelle.
3: Là, ça, ChatGPT ne le sait pas.
4: Et il faudra le renseigner parce qu'il a encore des progrès à faire. En effet, c'était une nouvelle qui a paru en 2020 et voilà, qui consacre justement des jeunes écrivains en devenir. Nous étions 12 mon année, 12 lauréats.
3: Et on peut vous demander sur quoi porter cette nouvelle? Parce que du coup, je ne l'ai pas trouvée.
4: Elle est publiée, le recueil est publié chez Bûcher Chastel. Et le titre de ma nouvelle, c'est De la framboise et des cendres. Et c'est vrai que le texte passait du temps, en fait, à regarder la trajectoire d'un enfant, encore une fois, dans un pays en guerre, encore une fois. Donc il y a quand même quelques correspondances avec
3: premier roman.
4: Ouais.
3: Avant d'en parler, enfin justement pour en parler, pour un premier roman, vous vous confrontez à l'histoire avec un grand H, on est loin de Paris, le cœur battant de l'histoire se trouve en Irak, et aussi après sur la Côte d'Azur, mais il n'y a d'histoire que parce qu'il y a la guerre en Irak. Est-ce que ça reflète chez vous

0: une vision du roman, de penser que le roman, ça doit embrasser les grands sujets, ça doit ça embrasser, non, on dit pas embrasser, comment on dit, ça doit empoigner les grands sujets. Embraser, c'est autre chose. Est-ce que on doit se confronter à l'histoire, est-ce que c'est juste votre premier roman et puis peut-être les autres sont différents?
1: Oh, j'avais quand même à cœur que le roman s'inscrit quand même dans une réalité historique qui pour moi me permettait de raconter une histoire la plus vraie possible. Évidemment, la difficulté était de la rendre la plus juste possible. Mais donc voilà, la perspective historique m'attire évidemment pour ça, pour ancrer, en fait, ancrer dans le réel. Et on en parlera sans doute, mais c'est vrai que mon expérience a largement nourri, on va dire, le contexte de ce texte. Et donc il fallait que ce soit relatif à l'histoire.
0: Je reviens au nom de votre éditeur, et c'est peut-être un hasard parce que vous l'avez peut-être envoyé à d'autres éditeurs, mais ça veut dire que pour vous, le roman, il doit aussi raconter le monde d'aujourd'hui ?
1: Il doit évidemment raconter le monde d'aujourd'hui. Je pense que l'avantage du roman, c'est de donner libre cours à des situations, à des personnages, à des pensées qui sont non théorisables à froid nécessairement. Donc c'est vrai que le roman, il a ce pouvoir-là de tenter de raconter le monde actuel sous un angle singulier. Et donc c'est pour ça qu'on aime en lire et qu'on aime en écrire.
0: Je m'intéresse toujours à vous. Est-ce que ça veut dire, ce livre-là, que vous êtes plus Joseph Kessel que Marcel Proust ? Je l'ai fait un peu à la hache, hein. C'est, parce que je pense que vous aimez aussi Marcel Proust.
1: Oui, je suis plutôt, enfin pour la langue évidemment, plutôt Marcel Proust. Mais c'est vrai que Kessel, moi j'ai adoré L'Armée des Ombres,
0: par exemple, Le Souffle épique.
1: Exactement.
0: Cette confrontation à l'histoire, moi je pensais plutôt au Cavalier, à ces romans qui se passent. Oui. Alors là, c'est plutôt l'Afghanistan, mais.
1: Oui. Mais en effet, puis il y a le vécu dans des endroits très particuliers, voilà, de l'âme humaine que Kessel a vu, et donc oui, j'irais peut-être plus Kessel dans ce cas.
0: Mais sinon, c'est qui vos auteurs préférés ?
1: Ça va dépendre
0: des jours.
1: Des jours, en effet, et des années, j'allais dire. Mais je dirais qu'un auteur comme Stefan Zweig a beaucoup compté pour moi.
0: Zweig, qui est au début de votre livre.
1: Qui est mis en exergue, en effet, au début du livre. Et puis après, Marguerite Yourcenar, par exemple, a beaucoup compté également sur des textes plus récents et plus mainstream, je dirais. Je pense que le Goncourt 2018 de Nicolas Mathieu a eu un. J'étais encore jeune à l'époque et c'est vrai qu'il m'a fait de l'effet.
0: Leurs enfants après eux.
1: Leurs enfants après eux. Et je me souviens toujours de cette phrase, la dernière, qui dit ceci, qui dit l'effroyable douceur d'appartenir. Et c'est vrai que ce texte a compté également, parmi d'autres, hein, bien sûr.
0: La bouche dans le sable, donc votre roman, naît de la rencontre entre Marwan et Zelda sur la Côte d'Azur. Ce sont deux adolescents. L'une est plutôt extravertie et fantasque, l'autre traîne une hérédité difficile. Vous écrivez de lui que son identité est indéchiffrable et comme noyée dans la boue. Vous ne l'écrivez pas exactement comme ça, j'ai essayé de le remettre dans l'ordre. C'était intéressant aussi pour vous de faire se rencontrer deux personnages qui n'auraient jamais dû se rencontrer et de voir ce qui se passait. Est-ce que c'est aussi une histoire d'adolescence, en fait ? Est-ce que ça pourrait être un roman pour adolescence que vous avez écrit ?
1: Disons que moi, j'ai voulu quand même une écriture relativement accessible, donc oui, déjà il est lisible par des plus jeunes. Après, en effet, c'est l'histoire en particulier d'adolescents, et ça nous permet d'accueillir des émotions plus brutes, en fait, plus brutes que quand elles sont adultes. Et quand on voit évoluer l'enfant, l'adolescent, ça nous donne accès quand même à des situations plus simples à raconter. Donc ensuite, est-ce que c'est un roman pour adolescents? Pas nécessairement, j'espère que c'est un roman un peu pour tous,
0: mais en tout cas qui peut parler à des adolescents.
1: Et oui, il peut parler à des adolescents.
0: Des romans pour adolescents, il y en a des grands, hein,
1: tout à fait,
0: que la Trappe-cœur, hein,
1: ouais, exactement, bien sûr. Il peut parler, en effet, il peut parler aux adolescents, et l'idée était aussi de le faire à hauteur d'adolescents pour suivre au plus près de la peau de ces deux personnages l'histoire qu'il tente de raconter.
0: C'est amusant parce que je repense juste à la question que je posais avant sur vos goûts et à votre réponse, et j'avais noté que vous avez écrit sur l'adolescence, je passe 85, hein, tout est très bien noté. Parfois je me trompe dans les chiffres, mais bon, il n'y a que moi qui le sais. Les passions changent, les préjugés restent. Les préjugés passent.
1: Les préjugés passent.
0: Les passions changent, virgule, les préjugés passent. C'est comme ça que vous décrivez l'adolescence, ce moment en fait où tout change.
1: Oh bah, c'est un âge, en effet, où les passions sont tellement fortes que, pour bien tristement, souvent, elles finissent par passer. Et donc, elles passent d'autant plus que quand elles ne sont pas considérées, regardées, ou quand on n'est pas attentif à celles-ci. Donc, c'est vrai que tout est très intense. Et c'est l'avantage de l'âge adolescent. C'est pour ça qu'aussi j'ai voulu passer par cet âge-là, qui est extrêmement puissant, qui était un âge de feu. Donc,
0: mais en même temps, vos deux personnages, Zelda, donc, et Marwan, ils ne changent pas tant que ça parce qu'ils sont adolescents. Quand elle, on sent bien qu'elle est passionnée. La photo, c'est sa passion et elle va continuer à la voir. Alors Marwan, c'est plus compliqué. Il y a une espèce de fidélité avec laquelle il va devoir vivre, mais...
1: Et justement, justement, Zelda, elle prend le contre-pied, elle ne change pas tant que ça, ses passions demeurent parce qu'elle est habitée par quelque chose de plus grand et quelque chose en effet qui la dépasse, et donc elle change assez peu. Et quant à Marwan, lui, il essaye délibérément de changer, mais Zelda ramène Marwan à son identité initiale.
0: Duquel des deux vous sentez le plus proche, vous ?
1: Question extrêmement difficile.
0: Les deux, c'est facile.
1: Non, s'il fallait choisir. Oui, évidemment les deux, mais je pense que ça dépend des moments du roman. Je pense qu'au début du roman, peut-être plus de Zelda, et à la fin, peut-être plus de Marwan.
0: Moi, ce qui m'a frappé dans votre roman, c'est que les parents sont très peu présents. C'est le lien avec les grands-parents qui est important. On parlait avant, là, en parlant de cette ironie de quelqu'un qui parle d'une fratrie, ce qui, moi, je trouve, est assez rare dans la littérature. Là, c'est aussi assez rare, là, un livre sur les grands-parents. Alors il y a un grand-père qui compte pour Marwan, hein, ce grand-père c'est Ali. Il y a une grand-mère qui compte beaucoup pour Zelda, même si ça change au début, c'est sa grand-mère, et peut-être qu'elle se rapproche de son grand-père. Sa grand-mère s'appelle Féfé. Est-ce que ça vous intéressait d'écrire sur ce lien?
1: Terriblement. D'un point de vue très très personnel, moi j'ai eu la chance de connaître mes quatre grands-parents et de nouer une relation vraiment très forte avec eux, et je pense qu'ils ont compté énormément dans ma vie. Donc je trouve que évidemment le lien qu'entretient le jeune enfant puis l'adolescent avec ses grands-parents, il a quelque chose de radicalement différent de ce que d'un lien.
0: Mais de formateur aussi, parce qu'on est toujours
1: de très formateur aussi, même si encore une fois c'est peut-être moins vertical, c'est peut-être plus doux, parce qu'il y a moins la notion d'éducation, on va dire, dans une famille classique, hein, bien sûr. Et donc c'est vrai que tout est beaucoup plus permissif.
0: Je remercie que le premier remerciement que vous adressiez dans votre livre, c'était à vos grands-parents.
1: Oui.
0: Donc c'est sûrement pas un hasard.
1: Oui.
0: Et est-ce que si, parce que c'était plus simple de raconter le petit-fils, je vais juste dévoiler un élément de l'intrigue, parce que moi j'aime pas trop raconter les intrigues des romans à la radio, je trouve que ça sert à rien, les gens s'ils veulent lire le livre, on leur donne envie de le lire, c'est que le grand-père est un tyran, c'est peut-être plus facile de raconter l'histoire d'un petit-fils, d'un personnage monstrueux que d'un fils, parce que le fils il aurait été plus marqué, plus dans opposition directe. Est-ce que s'il y avait aussi ça, ça vous permettait ça ?
1: C'est très juste de le dire comme ça, et en effet le jeune Marwan en l'occurrence...
0: On peut peut-être dire qui est son grand-père, mais je vous laisserai décider, c'est vous qui décidez.
1: Oui, son grand-père, en fait on le découvre assez vite au tout début du roman, c'est Ali Hassan al-Majid, connu sous le nom de Ali Chimique, et donc est un personnage qui a existé et qui était le bras droit de Saddam Hussein à l'époque du régime Basse. Et donc en effet la relation qu'il entretient, elle est intéressante parce qu'on est fasciné, on adore ses grands-parents, si tant est qu'on ait une relation au moins saine avec eux, et lui va découvrir que ce grand-père est un bourreau. Donc en fait, comment on arrive à se détacher de cet amour inconditionnel qu'on peut avoir pour un grand-père extrêmement présent, extrêmement fort, symbolique, comment on s'en détache? Et donc évidemment que c'était beaucoup plus intéressant pour moi de le raconter du point de vue du petit enfant que de l'enfant.
0: Mais vous en arrivez presque à effacer les parents, ils sont très très peu présents.
1: Et ils sont très peu présent dans les deux cas, et c'est assez délibéré parce que en fait la figure de Ali en Irak, elle est omnipotente, et donc elle écrase, et c'est une relation quand même très verticale.
0: Mais j'imagine que dans ces familles là ça va être compliqué.
1: C'est compliqué, donc c'est le patriarche, c'est en effet celui qui décide, donc les parents sont plus, et puis en plus de ça, lui il avait rang de seigneur, il était très important dans le régime, donc dans le régime de Saddam Hussein, donc en effet c'était un monsieur.
0: Vous-même, vous avez vécu en Irak, et je l'ai lu, en tout cas vous y avez séjourné. Est-ce qu'on peut vous demander dans quel contexte ?
1: J'y suis allé en effet deux fois, une première fois quelques mois pour écrire sur un petit papier sur les milices irakiennes et sur la réconciliation nationale, pour un think tank, pour un centre de recherche. Et une deuxième fois, j'y suis allé avec un mandat officiel pendant un an en tant que conseiller politique pour le ministère des armées.
0: Et moi, on rencontre pas tous les jours quelqu'un qui a vécu en Irak et qui a vécu à Bagdad. Cette ville, vous en parlez comme d'un ogre. Comment vous la décririez aujourd'hui ? Enfin, c'est la ville que vous avez connue. On la ressent dans le livre, mais vous ne la décrivez pas vraiment. Vous êtes plus vous jouez plus par les sensations. Et j'ai cette image d'ogre qui revient, je crois, à plusieurs reprises. Hein. Vous dites cette ville est un ogre qui mange. Je l'ai noté quelque part, mais voilà, je ne vais pas retrouver.
1: Oui, c'est une île qui dévore parce qu'il y a beaucoup de monde, parce qu'il y a du bruit, parce qu'elle a vécu énormément et que Bagdad est entourée aussi d'un fantasme plus large que la ville elle-même, et notamment dans nos sociétés occidentales. Bagdad, déjà, le mot Bagdad, il est dur, il est rude. Et Bagdad a incarné même une conception du chaos dans nos sociétés. Quand on dit ici c'est Bagdad, on signifie que ici c'est le bordel, quoi, pour parler crûment. Donc cette ville, moi je l'ai ressenti comme ça parfois, et parfois pas du tout comme ça. Je l'ai ressenti aussi beaucoup plus doucement à travers les habitants de cette ville, même si elle a été meurtrie.
0: Je vais lire un petit extrait, ça donnera une idée de votre style aux gens qui nous écoutent. Marwan admire sa ville, il a les yeux ravis et deux petites fossettes aux joues. Veillé par le tigre sale que la lune fait briller, Bagdad est rempli de lumière et de cris de joie, de coups de klaxon et d'engueulades. Bagdad est une ville chaude qui grouille, qui dévore, qui n'a pas encore peur. Elle a la carrure d'un ogre. Elle est la vitrine d'un pays qui clame être à l'origine des hommes. C'est de vous, hein?
1: En effet.
0: C'est une ville que vous aimez?
1: Ah oui, j'ai beaucoup aimé.
0: Vous avez un lien fort là-bas?
1: Oui, j'ai beaucoup aimé la ville. Alors, j'ai eu beaucoup de frustration également parce que mon premier séjour, je vivais, on va dire, à l'Irakienne, chez des Irakiens, donc c'était quelque chose d'assez grandiose pour moi. Le second était beaucoup plus encadré, donc j'en ai moins ressenti le pouls. Et donc, j'en ai tiré en effet une frustration assez importante de pas pénétrer plus avant la ville de Bagdad. Voilà, même si j'ai fait quand même des connaissances très intéressantes avec des gens qui ont vécu et qui ont souffert au cours de ces, on va dire, 40 dernières années.
0: Au fil du roman, alors elle va aller aussi à Bagdad, et il y a un moment, vous écrivez, enfin en tout cas, encore je ne veux pas trop en dire donc c'est compliqué, mais il réalise que finalement peut-être, donc Marwan réalise que Zelda connaît mieux Bagdad que lui. Est-ce que vous vouliez aussi créer un roman sur l'exil? Est-ce que vous avez rencontré ces exilés qui finalement s'aperçoivent que des gens qui aujourd'hui y vont connaissent mieux leur ville aujourd'hui qu'eux?
1: Alors j'en ai pas rencontré beaucoup, mais ça m'est arrivé en effet d'en croiser quelques-uns, et surtout de croiser des habitants de Bagdad qui ont conscience en fait de cette fameuse diaspora irakienne qui est partie. Beaucoup ont fui, beaucoup se sont cachés aussi pour les personnes issues du régime de Saddam Hussein. Donc et en effet ça crée un décalage important entre ceux qui vivent dans leur chair la ville et qui ne l'ont jamais quittée, et ceux qui l'ont quittée et qui croient la connaître alors qu'ils ne la connaissent plus du tout.
0: Ouais. On va aussi quand même parler, une grande partie du roman se déroule sur la Côte d'Azur et dans ce qu'on appelle un Luna Park, donc un parc d'attractions. Pourquoi cet endroit? C'est très étrange. D'ailleurs, on voit, il y a une grande roue. Alors, il y a une scène au début qui ouvre le livre qui se passe dans une grande roue. Vous écrivez, là encore, hein, parce qu'ici, les histoires de chacun se réduisent au rire et se vautrent dans une excitation qui prend toute sa place. C'est ça que vous offrez, la grande roue, un lieu léger, en contraste. Vous avez cherché un contraste?
1: Ah oui, vous avez tout compris, c'est exactement ça. Le Luna Park est en effet le lieu complètement qui se situe à un opposé diamétral en fait avec la pesanteur, le sérieux de la guerre, voire le tragique de la guerre. Le Luna Park, c'est un lieu de la liberté folle, je le dis dans le texte aussi, et c'est un lieu où tout s'efface finalement, et vous faites les différences tout bêtement entre les adultes, les enfants, entre les riches, les pauvres. En fait, quand on est dans le manège, tout s'efface, et c'est intéressant parce que on a tous, à mon avis, vécu des moments, des émotions fortes dans des Luna Park, sous quelques conditions que ce soit, et ça permettait d'effacer tout ça et de créer ce fameux contraste que vous évoquez justement entre la dureté de la vie en guerre et puis le Luna Park. Et j'ajoute que l'intérêt aussi, c'est qu'un Luna Park à Antibes et un Luna Park à Bagdad, j'ai côtoyé les deux. Même si l'un est peut-être un peu moins bien conservé que l'autre, c'est la même chose. C'est la même chose, qu'on soit à Bagdad ou à Antibes.
0: Et Marwan finit par travailler dans un train fantôme.
1: Et voilà.
0: C'est un hasard.
1: Exactement, il arrive à Antibes et pour plein de raisons, et puis il travaillera dans ce Luna Park et dans un train fantôme.
0: Et ben on va écouter un peu de musique et on vous retrouve, Kevin Thiévon. Vous êtes l'auteur de La Bouche dans le Sable aux éditions Le Bruit du Monde. Il est déjà 18h20.

0: Romain Muller, à l'envers sur Radio Campus Paris. Si j'avais bien fait mon travail, j'aurais dit que c'était un extrait de la Fresh List. On est toujours avec Kevin Thiévon, auteur de La bouche dans le sable aux éditions Le Bruit du Monde. Avec vous, on est en Irak. Vous pensez vraiment que le... Je m'aperçois que je réponds avec une question improbable. Vous pensez vraiment que le monde raffole des bourreaux? C'est ce que dit un de vos personnages?
1: Vaste question. Je le pense.
0: En tout cas, est-ce que. Bah, allez-y.
1: Je le pense pas, mais je pense en effet qu'il y a un appétit pour la violence. Il y a un appétit. Il suffit, je sais pas, de regarder, par exemple, quand il y a une bagarre dans la rue, tout le monde s'arrête et regarde, ou filme, ou je ne sais quoi. Donc oui, il suffit de regarder aussi notre consommation de films de guerre, de violence, de baston. Donc il y a un appétit.
0: Une fascination pour la violence.
1: Ouais, inhérente, à mon avis, à notre condition, mais ouais, indéniablement.
0: Pourquoi vous avez fait de Zelda une photographe? Vous vouliez qu'elle témoigne?
1: Je voulais qu'elle témoigne et qu'elle ait le sentiment de figer, de posséder, en fait. Un cliché, une photo, ça se possède. Et je voulais en effet, pour alimenter en fait, ce personnage-là, je voulais qu'elle soit elle-même dans une dynamique de possession, de capture. Voilà, de capture. Et donc la photo permet ça. Et évidemment, je voulais qu'elle ait une fibre artistique, parce que c'est ce qu'elle est. Donc la photographie était toute pensée pour ça.
0: Et là, je crois, alors je me trompe peut-être, mais je crois pas. Et pourtant, la seule photo dont vous parlez dans le livre, c'est une photo de sa grand-mère. Je crois pas que vous... Il y a une exposition de photos dont vous parlez, des photos, mais il y en a une de sa grand-mère, et on n'en dira pas plus. C'est une photo intime, finalement, où elle se révèle le plus que les photos, peut-être, qu'elle fait pour témoigner.
1: Oui, c'est une photo qu'elle prend presque malgré elle, et qui est en effet beaucoup plus difficile, en fait, presque à supporter que les autres photos qu'elle a prises tout au long de sa jeune vie avec Marwan.
0: Voilà, c'est ça, j'avais écrit. Elle pense avoir capté la beauté du monde. Vous pensez l'avoir capté déjà?
1: Négatif.
0: Jamais.
1: Évidemment que parfois on a des moments de grâce qu'on ressent comme ça. Évidemment, en littérature, ça peut arriver. Je pense que tous les lecteurs l'ont déjà vécu quelquefois. Ça arrive dans la nature, en forêt, en montagne. Je fais beaucoup de montagne et c'est vrai que des fois on a des moments où on est happé. Mais voilà, oui. Après, capturé, non, je ne l'ai pas capturé.
0: Alors ça, je découvre qu'il y a deux sortes d'écrivains. Il y a les écrivains de mer et les écrivains de montagne. Vous appartenez à la montagne, hein?
1: Ouais, j'ai aux deux quand même. Hein. Ah bon? Mais je suis très proche de la montagne.
0: Vous aimez ça? Vous aimez ça, un paysage que vous aimez?
1: C'est un paysage que j'adore. C'est un paysage chaotique, impressionnant, ouais, volubile presque. Donc oui, j'adore la montagne.
0: On revient à votre roman, pardon. Peut-être on dit un mot du personnage de Sergio et de ce qui s'est passé en Irak en 88, pardon.
1: Oui, donc 1988, sans trop raconter non plus, mais c'est le massacre d'Al-Abja, donc la campagne Anfal, telle qu'il sera appelé à la suite des événements commis par le régime de Saddam Hussein, qui en fait mène une campagne de gazage des Kurdes au nord du pays, au nord du Kurdistan irakien. Voilà, Sergio est pris dans cet engrenage là, donc voilà, sans en dire évidemment plus.
0: Mais il y a toute une histoire, c'est pas toute une histoire, mais il y a un... Comment? Moi, j'essaie d'être clair. Il y a... Parce que, comme on veut pas trop en dire, et tout en parlant du livre, il y a comme un rite que met en place Féfé qui autour des disparus. Est-ce que votre livre, c'est aussi ça que vous avez voulu faire, rendre hommage à tous ces disparus? Pour qu'on ne les oublie pas, tous ces gens qui sont morts sous sous les attaques chimiques.
1: Il y avait cette volonté d'hommage qui était forte, et je ne sais pas trop l'expliquer pourquoi, mais j'avais en effet une volonté d'hommage.
0: Et même vous n'étiez pas né, vous, en 88?
1: Non, pas du tout. Non. Et puis j'ai aucune attache en plus. Après, j'ai découvert l'Irak, et voilà, mais je n'ai pas d'attache avec des personnes qui ont été concernées par 88. Mais une volonté d'hommage, oui, qui se traduit notamment dans le titre qui était initialement « À ceux rester la bouche dans le sable ». Voilà, on a coupé avec mes éditeurs pour raccourcir, mais voilà, il y avait cette volonté-là, en effet. Ouais.
0: Alors justement, je voulais qu'on parle un petit peu de vos éditeurs, quand même, qui sont situés à Marseille. La maison d'édition s'appelle Le Bruit du Monde, mais voilà, j'ai tout mélangé mes feuilles. Est-ce que c'est un choix que vous avez fait? Parce qu'en vous lisant, on sent bien qu'il y aura d'autres romans, ça j'en suis à peu près persuadé. Est-ce que choisir sa maison d'édition, c'est comme rejoindre une famille? Est-ce qu'il y a ces liens-là? On regarde qui sont les autres auteurs avec lesquels on a envie d'être?
1: Ah oui, c'est très vrai. Évidemment qu'on envoie à plusieurs maisons d'édition parce que c'est difficile d'être publié. Moi, je l'ai envoyé en effet à plusieurs. J'ai eu plusieurs retours. Mais Le Bruit du Monde était un retour express avec un énorme coup de cœur au téléphone avec la fondatrice. Et puis, depuis, on a noué des liens en effet assez forts.
0: Vous êtes leur premier et premier roman, ai-je appris.
1: Je suis leur premier roman de la rentrée littéraire.
0: Ah, de la rentrée littéraire. Voilà.
1: Et voilà.
0: Mais par exemple, quand on signe son contrat d'édition, on regarde avec qui on va être dans le catalogue. On
1: dit, bien sûr, j'avais lu avant, j'avais lu des textes. En fait, j'ai envoyé une dizaine de maisons et c'était que des maisons dans lesquelles je m'imaginais. Donc, et voilà, Le Bruit du Monde, il y avait aussi cette intention de vouloir se décentrer un petit peu de Paris, ce qui fait partie de leur ADN, sans rien renier bien sûr, hein, mais Marie-Pierre Grasse-Dieu, la fondatrice, a été directrice littéraire chez Gallimard pendant plusieurs années et chez Stock, donc elle connaît très bien le milieu. Mais ouais, en effet, Le Bruit du Monde est une maison à taille humaine et extrêmement familiale, et les éditeurs avec Adrien Servière sont omniprésents. Je sais pas comment ils font, mais ils sont impressionnants pour leurs auteurs.
0: Pour vous finir, je vais vous citer une dernière fois. Il y a un chapitre dont le titre est « Les rencontres ne sont jamais des coïncidences, mais des promesses ». Alors, quelle est la promesse de ce livre ? Parce qu'écrire un livre, c'est aussi une rencontre.
1: La promesse, c'est difficile. Il y en a plein, j'espère qu'il y en a quelques-unes. La promesse, déjà, c'est la promesse d'en écrire un deuxième. J'espère. Et puis surtout, c'est l'occasion, de manière très indirecte, d'essayer de toucher des cœurs qui n'ont jamais connu soit l'Irak, soit le conflit, de manière générale.
0: Dans de tisser des liens avec les lecteurs aussi.
1: Oui, bien sûr. Enfin, moi, j'ai jamais connu ça avant. Et c'est vrai que depuis 4-5 mois, je découvre ce milieu-là, je découvre ces rencontres. Et c'est super touchant, en fait. C'est des moments de vie vraiment forts que j'ai envie de conserver, de perpétuer.
0: Parce qu'il se passe quoi ?
1: Pour un primo-romancier comme moi, c'est une vague assez impressionnante de sympathie, de bonté gratuite. J'ai rien demandé et en fait on me fait évidemment pas mal de compliments. En tout cas, ceux qui ne l'ont pas aimé me le disent pas, donc ceux qui m'en parlent, ce sont que des personnes qui ont beaucoup aimé le livre. Et donc c'est vraiment beaucoup de joie reçue gratuitement et des échanges très très très intéressants.
0: Vous avez eu des réactions des gens dont vous parlez, je veux dire des Irakiens, des Kurdes, est-ce que cette communauté, est-ce que des gens de cette communauté vous ont contacté pour en parler avec vous ?
1: Non, j'ai pas eu de... Non, alors en France, ils sont pas non plus très nombreux, et moi, disons que mes contacts ne lisent pas le français, donc...
0: Vous espérez être traduit ?
1: J'aimerais bien, alors traduit en arabe, ça va être difficile, mais oui, j'aimerais bien être traduit, au moins en anglais.
0: Très bien. Merci beaucoup Kevin Diévan d'être passé par le studio de radio. Oh pardon. Merci beaucoup d'être passé par le studio de radio Campus Paris. Je redonne le titre de votre livre, La bouche dans le sable. C'est aux éditions Le Bruit du Monde et ça se trouve dans toutes les librairies. Merci vraiment.
1: Merci beaucoup.
0: C'était La Relève présentée par Christophe. La réalisation est assurée ce soir par Simon. Cette émission et toutes les précédentes sont sur le site de Radio Campus Paris. Enfin celle-ci, il va falloir attendre un petit peu parce que je suis pas toujours très rapide. Nous on se retrouve dans 15 jours et moi personnellement je vous retrouve dans une demi-heure pour une première dans la matinale de Radio Campus Paris. On va parler cinéma. Merci, bonne soirée.

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0: 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Il est 19h.
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2: Après le deuxième sacre consécutif européen du PSG, une partie de la soirée s'est passée dans le chaos et la violence un peu partout en France, avec 219 personnes blessées, dont 8 grièvement, et 890 personnes interpellées, dont 457 en garde à vue, en hausse de 32% par rapport à l'an dernier, selon les derniers chiffres donnés par le ministère de l'Intérieur. Abribus explosés, bris de verre, poubelles et véhicules incendiés, vélos retournés. Dimanche matin, les stigmates de ce déchaînement de violence étaient encore visibles dans de nombreux arrondissements. Les incidents sont survenus dans de nombreuses villes avant que le calme ne revienne vers 1h du matin. Il y a eu par exemple 18 interpellations à Toulouse où des poubelles et scooters ont été brûlés, 5 à Montpellier pour tentative de vol avec effraction, dégradation et violence sur des agents des forces de l'ordre, selon des sources policières toujours. Les policiers ont notamment essuyé des jets de canettes et de pierres. Des faits similaires ont été constatés à Bordeaux, Rennes, Nantes, Lyon, Nice, Nancy, Strasbourg, Grenoble, Pau, Niort, Limoges, Poitiers, Tours, Cannes, Valenciennes, Angers ou Annecy. En parallèle de ces interpellations, un accident mortel s'est déroulé vers 1h10 sur le périphérique parisien, au niveau de la Porte Maillot. Ce tronçon du périphérique était alors temporairement envahi par des piétons. D'après le ministère public, un jeune homme âgé de 24 ans circulait au volant d'un scooter avec lequel il a percuté un muret en béton disposé en travers de la chaussée pour condamner la bretelle de sortie du périphérique extérieur. D'après le parquet, cette bretelle avait été fermée à la demande des services de la mairie de Paris et faisait l'objet d'une signalisation claire. Des débordements que le chef de l'État a fermement condamnés, jugeant inqualifiables les violences survenues à Paris et dans d'autres villes après le succès parisien à Budapest. Emmanuel Macron a également salué l'action des forces de l'ordre, remerciant le ministère de l'Intérieur, le préfet de police ainsi que l'ensemble des équipes qui se sont mobilisées face à ce qui est inqualifiable. Un mort, un jeune dans le coma, plusieurs policiers blessés, le bilan est lourd après les débordements qui ont suivi le match du PSG. La droite et l'extrême droite entendent bien surfer dessus quand LFI crie à la brutalité policière de l'État. À l'approche de la Coupe du Monde, le débat n'a pas fini de faire rage. Et maintenant, c'est le sommaire. Au sommaire de cette émission, nous recevons Marianne Kermark, présidente de l'Association nationale des étudiants en médecine en France, pour faire un état des lieux de la santé mentale et de la qualité de vie des étudiants en médecine. Et c'est Zoé qui l'interviewera. Du côté du Zoom, nous recevons Martin pour parler du Rugby Fight Tonight. L'édition parisienne se tiendra le 6 juin 2026 au stade Léo Lagrange à Hyères. Et c'est Diane qui l'interviewera. Le Flash Info sera réalisé par Romain, la chronique Actu par Jeanne et la chronique Libre par Gauthier. Et tout de suite, c'est l'interview de la matinale.
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2: Dans cette matinale, nous recevons Kermark, présidente de l'Association nationale des étudiants en médecine de France. Bonjour. Nous allons donc faire un état des lieux de la santé mentale ainsi que de la qualité de vie des étudiants en médecine. Et vous serez interviewée par Zoé. Bonjour Zoé.
3: Bonjour. Alors aujourd'hui, la crise du Covid-19 a marqué un tournant historique dans la déstigmatisation de la santé mentale, libérant la parole autour d'un sujet trop longtemps resté tabou. Pourtant, si les consciences s'éveillent, les indicateurs du mal-être, eux, ont grimpé en flèche. Au-delà de la souffrance individuelle, la santé mentale représente un coût économique et social majeur pour la société, estimé à 109 milliards d'euros par an en France, dont 80% de coûts indirects. Alors que 75% des troubles mentaux débutent avant l'âge de 24 ans, les étudiants, âgés majoritairement de 18 à 25 ans, constituent une population particulièrement vulnérable chez qui les conséquences peuvent être dramatiques. Dès 2016, les enquêtes de l'Observatoire de la vie étudiante révélaient déjà une prévalence de la dépression sur 12 mois de 15% et des idées suicidaires chez 8% des étudiants. Des taux bien supérieurs à la population générale, respectivement 10% et 5%. C'est dans ce contexte structurellement fragile que le dernier baromètre de l'Association nationale des étudiants en médecine de France, l'ANEF, s'appuyant sur les enquêtes de la qualité de vie des étudiants en santé, vient dresser un constat encore plus alarmant et spécifique aux futurs médecins. Pour comprendre l'ampleur de cette crise invisible au cœur de nos facultés et de nos hôpitaux, nous recevons Marianne Kermark, étudiante en troisième année à Montpellier, élue en conseil pédagogique pour le mandat 2026-2028 de la faculté de médecine de Montpellier et présidente de l'Association nationale des étudiants en médecine de France, pour rappel encore l'ANEF. Alors Marianne, avant de rentrer dans le vif du sujet, peut-être peux-tu nous présenter ton association et ses missions ?
4: Bonjour, merci beaucoup pour l'invitation. Donc en effet, je suis présidente de l'Association nationale des étudiants en médecine de France et c'est une association, donc c'est la seule association

0: l'association représentative des étudiants en médecine dans toutes les facultés de France. Donc, il y en a 38 actuellement. Et donc, on a deux versants. On a un versant représentation étudiante avec des revendications, des positions qu'on porte auprès d'instances nationales et ensuite qui sont relayées au local par nos référents. Et ensuite, on a tout un versant projet où on met en place des projets de prévention, de santé publique, d'échanges nationaux, internationaux pour les étudiants en médecine de France.
1: Très bien. Et d'ailleurs, la NEF, enfin ton association, a récemment publié son baromètre sur la qualité de vie des étudiants en médecine, basé sur plus de 6600 réponses. Le constat est global et sans appel. La santé mentale de vos pairs est profondément dégradée. Quels sont les chiffres qui doivent aujourd'hui nous alerter ?
0: Oui, donc on a mené ce baromètre parce que la santé mentale, c'est un enjeu qui touche tout le monde et particulièrement les étudiants en médecine. On le voit dans nos facultés, on le voit au quotidien. Donc on voulait avoir des chiffres concrets sur comment vont les étudiants en médecine et surtout aussi les futurs médecins. On va prendre soin de nos patients, donc c'est important aussi que les étudiantes et étudiants aillent bien et qu'ensuite on puisse soigner nos patients correctement. Donc on a dressé cet état des lieux. Malheureusement, les chiffres ne nous étonnent pas trop. On avait déjà fait des enquêtes santé mentale en 2024. Et en 2020, les chiffres sont les mêmes, voire empirent. Donc malheureusement, on voit qu'il n'y a pas d'évolution et que la santé mentale des étudiantes et étudiants en médecine reste un enjeu majeur.
1: Et par ailleurs, les femmes et les étudiants en second cycle constituent deux catégories de population par lesquelles la prévalence du syndrome anxieux était la plus importante. Comment cela se fait-il ?
0: Oui, alors nos études de médecine, elles sont composées de trois cycles. Il y a le premier cycle qui regroupe les trois premières années, ensuite le deuxième cycle qui est de la quatrième à la sixième année. Et pendant ce deuxième cycle, on a la préparation du concours qu'on a en sixième année, concours qui nous permet de choisir notre spécialité qu'on va exercer plus tard, donc durant notre troisième cycle, l'internat, et ensuite en tant que médecin. Et en fait, ce cycle, il est particulièrement à risque parce que justement, on a un concours qu'on prépare sur trois ans qui est tout aussi, voire plus difficile que le concours de première année et donc ça augmente les problèmes de santé mentale et c'est lié voilà, à des soucis de quantité de travail, de stages qui sont très prenants et de conditions de travail et de vie qui ne sont pas au rendez-vous. Donc c'est particulièrement ce cycle qui est touché parce qu'on rentre dans des périodes de révision très intenses pendant trois ans.
1: Et pour les femmes, comment cela se fait-il qu'elles soient plus touchées ?
0: Oui, pour les femmes, maintenant on est une majorité de femmes étudiantes dans les études de médecine et on voit dans la société que les femmes sont plus touchées par les violences sexistes et sexuelles et ça se reflète dans les études de médecine. On est aussi au contact de beaucoup de monde, on voit beaucoup de patients, de professionnels de santé qui nous entourent. Dans notre rapport, on met aussi en avant que souvent c'est des hiérarchiques, les personnes qui nous encadrent en stage qui infligent ces violences et donc on est une population à risque, notamment les femmes, et c'est ces violences sexistes et sexuelles qui aussi aggravent la santé mentale des femmes.
1: Donc pour résumer, c'est bien les VSS, violences sexistes et sexuelles, mais aussi l'intensification et la charge de travail qui font que la santé mentale des étudiants en médecine soit touchée. Est-ce qu'il y a d'autres facteurs et composantes ou ce sont les deux principales ?
0: Il y a plusieurs facteurs, donc en effet ça fait partie des principales. L'autre facteur c'est la précarité étudiante. On a des salaires qui sont bien inférieurs aux salaires des autres étudiants stagiaires de même niveau, donc en master 1 et 2. On est à une rémunération qui est entre 219 € et 320 € entre la 4e et la 6e année de médecine. Avant ça on n'a pas de rémunération. Donc c'est aussi des facteurs qui jouent parce que pendant 6 ans on est très mal payé, ça engendre des soucis de logement, d'alimentation correcte, de pouvoir acheter des produits de première nécessité. Donc en fait, c'est des facteurs qui se surajoutent à déjà des études qui sont complexes et qui aggravent encore plus la santé mentale des étudiantes et étudiants en médecine.
1: Et pour tenir le coup, de nombreux étudiants se tournent vers des substances. Que révèlent vos données sur la consommation d'alcool, de drogues comme le cannabis, le poppers ou le protoxyde d'azote, ou alors le recours massif aux psychotropes prescrits, que ce soit anxiolytiques, antidépresseurs ou somnifères?
0: Oui, alors on voit une consommation en effet d'alcool qui est assez importante. Et ensuite, les chiffres sont un petit peu plus bas pour les autres substances, même si ça reste quand même 20% d'étudiantes et étudiants qui consomment par exemple du poppers en un mois. Donc souvent, c'est des choses qui sont utilisées pour décompresser un petit peu, même si malheureusement c'est le cas et ça devrait pas être le cas. Après, les autres chiffres sont quand même assez bas, mais c'est vrai qu'il y a aussi une... on n'a pas exactement de chiffres, mais il y a une grande partie des étudiantes et étudiants qui utilisent des traitements antidépresseurs, anxiolytiques ou alors des vitamines, des choses qui peuvent s'acheter en pharmacie librement pour tenir le coup, pour pouvoir mieux dormir. Voilà.
1: Et d'ailleurs, pour en revenir sur près de la moitié des étudiants en médecine qui doivent cumuler une activité rémunérée avec des semaines d'études de plus en plus longues, de 45 heures pour survivre financièrement, est-ce que cette précarité peut aggraver la détresse mentale des étudiants ? Ne risque-t-on pas de réserver l'accès aux études de médecine à une élite financière privant la société de profils plus diversifiés ?
0: Si, tout à fait. Déjà, ça constitue une perte de chance pour les étudiantes et étudiants qui travaillent pendant les années entre la 4e et la 6e année, parce qu'ils ont moins de temps pour préparer leur concours de spécialité. Et ensuite, on voit qu'il y a un biais, malheureusement, dans les études de médecine, c'est que cette sélection, elle est faite dès la première année par la mise en place d'organismes de préparation privée contre lesquels on lutte absolument à l'ANEMF. On encourage les tutorats d'entrer dans les études de santé qui sont gratuits pour les étudiantes et étudiants. Et la réforme du coup qui a eu lieu pour mettre en place le PASS et la LAS était justement dans le but de diversifier ces profils pour donner accès aux études de médecine à une population qui n'aurait pas forcément eu accès sans préparation privée. Donc ça commence à marcher, on voit que les profils se diversifient, mais on reste encore dans des études qui sont sélectives et qui ne permettent pas encore l'égalité des chances pour entrer dans les études et dans la suite des études.
1: Et donc pour pallier à cela, il vaudrait mieux augmenter le salaire des étudiants en médecine ou il y a d'autres alternatives ?
0: Oui, tout à fait. Déjà, lutter contre les organismes de préparation privée pour permettre un accès à tout le monde de manière égale et avoir les mêmes chances.
1: Et comment on pourrait les lutter ?
0: Nous, on soutient les tutorats, du coup, d'entrée dans les études de santé, qui sont des associations qui accompagnent les étudiants, qui proposent des dispositifs pédagogiques de bien-être soutenus par les universités et qui sont gratuits. Donc, nous, on soutient ces initiatives-là. Les tutorats sont extrêmement performants dans leur mission. Et ensuite, sur la suite des études, évidemment, revaloriser le salaire des étudiantes et étudiants en médecine, parce que cumuler un emploi, c'est pas pour le plaisir, c'est juste pour pouvoir se loger, pouvoir manger correctement, s'acheter des produits de première nécessité. Donc évidemment que revaloriser nos salaires, c'est une des grosses positions qu'on porte à l'ANEMF, même si le contexte budgétaire est compliqué.
1: Ok. Et d'ailleurs... La réforme il y aura une nouvelle réforme récemment qui va être mise en place et qui met fin à la complexité des voies PASS et LAS au profit d'une première année unique et harmonisée dès la rentrée 2027, en sachant que dès 2026, ils vont préparer pour la nouvelle promotion de 2026 cette réforme. Pour les filières MMOPK, médecine, maïeutique, odontologie, pharmacie, kinesthésie, rapie. Est-ce que cette nouvelle réforme permettra cette diversification des étudiants, justement, ou au contraire, refermera un étau élitiste ?
0: Oui, donc il y a encore une fois une réforme parce que la dernière réforme date d'il y a 6 ans, donc c'est pas si loin pour une réforme. Le but de cette réforme, c'est en effet de rendre le système plus lisible parce que c'était compliqué de comprendre est-ce qu'il faut faire un PASS, une LAS, quelles sont les différences, comment on rentre dans les filières de santé. Donc là, on va avoir une voie d'accès unique, donc une seule possibilité, pas de choix entre PASS et LAS, mais on va garder l'objectif de PASS-LAS, de diversification des profils, en ayant un bloc de matière santé, donc pour pouvoir préparer les filières de santé auxquelles on aspire, et ensuite un bloc de matière qu'on appelle disciplinaire, donc c'est d'autres matières qui se ressemblent à des licences. C'est encore à déterminer les matières qui seront dans ce bloc-là, mais comme ça les étudiants pourront choisir des choses qui diffèrent un petit peu des matières santé et scientifiques pour avoir des profils différents.
2: Eh bien, merci Mariam Kermark, merci Zoé. On écoute tout de suite Emma Bergman, Pixel.

0: C'était Emma Bergman, Pixel.
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0: Et nous sommes toujours avec Mariam Kermak, présidente de l'Association nationale des étudiants de médecine en France, pour évoquer la santé mentale et la qualité de vie des étudiants en médecine. Zoé, je te laisse la parole.
2: Alors oui, j'aimerais d'abord faire un rappel sur les chiffres qui aujourd'hui doivent nous alerter sur le baromètre étudiant. Est-ce que tu peux nous rappeler les chiffres, s'il te plaît, Marianne ?
3: Oui, du coup, les chiffres principaux, c'est 52% des étudiants, des étudiants qui souffrent de troubles anxieux. On est à un étudiant sur cinq qui a eu des pensées suicidaires au cours des 12 derniers mois, et ça se resserre à un étudiant sur quatre pendant le deuxième cycle. On a aussi 28% des étudiantes et étudiants qui présentent des troubles du comportement alimentaire. On a aussi, j'ai plus exactement le chiffre, mais beaucoup d'étudiants qui, je crois que c'est une quarantaine de pourcents, qui sont sédentaires pendant leurs études, qui ont arrêté leur activité physique et n'en pratiquent plus ou pas beaucoup. Et donc voilà, c'est des chiffres qui sont quand même assez alarmants sur différents points de vue.
2: Et en quoi cette dégradation de la santé mentale des futurs médecins constitue-t-elle une véritable urgence de société qui menace à terme notre système de soins et la qualité de la prise en charge des patients ?
3: Oui, c'est une urgence absolue. On est des futurs professionnels de santé, on va être médecins, c'est nous qui allons prendre en charge les patientes et les patientes plus tard, et notamment pour des soucis de santé mentale. Donc si les soignants eux-mêmes ne vont pas bien, et là je parle beaucoup de médecine, mais ça vaut aussi pour les autres étudiants dans les autres filières en sciences infirmières, en pharma, en kiné, en maïeutique ou en dentaire, si ces professionnels de santé ne vont pas bien, c'est difficile de prendre en charge des patientes et des patients. C'est difficile d'arriver au bout de nos études qui sont longues, qui sont compliquées. On arrive à l'internat, donc c'est le moment avant d'être médecin où les étudiantes et étudiants sont déjà à bout de leurs 6 premières années d'études. On a des chiffres aussi assez alarmants sur les internes. Parmi les internes, c'est un suicide tous les 18 jours. Donc c'est des problèmes de santé mentale qui continuent tout au long de nos études, qui s'amplifient. Et ensuite, une fois qu'on est dans le bain, être médecin, c'est très prenant. On n'a pas forcément le temps de prendre soin de soi. On a aussi plus de mal aussi à aller consulter en tant que médecin pour des soucis de santé mentale. Donc c'est une urgence de régler ces soucis à la source quand on est encore étudiante et étudiant, pour qu'on profite de nos études, qu'on puisse les faire correctement, apprendre correctement et ensuite pouvoir exercer et aider l'ensemble des patientes et patients.
2: Tu dis que c'est compliqué pour les médecins de consulter. Comment cela se fait-il ?
3: Je pense, alors on n'a pas de chiffres, ou voilà, peut-être que je m'avance un peu, mais je pense qu'en tant que médecin, c'est un petit peu difficile d'aller voir certains de ses collègues en disant « bah là je vais pas bien, là je fais un burn-out ». Ça reste encore un petit peu tabou. Heureusement, la parole se délie, et même de manière générale dans la société, la parole s'ouvre sur la santé mentale, sur les violences sexistes et sexuelles, et on ose parler de plus en plus, mais voilà, on est pris dans notre quotidien, on a beaucoup de choses à gérer, et voilà, c'est difficile d'admettre qu'on va pas bien en tant que médecin, alors qu'on est là aussi pour soigner les autres.
2: Par ailleurs, le baromètre, pour reprendre ce que tu dis, dénonce des taux de violences sexistes et sexuelles à l'hôpital commises en majorité par des supérieurs hiérarchiques, souvent dans l'impunité. Quel regard la société doit-elle porter sur une institution publique qui tolère des comportements destructeurs au sein même du lieu où l'on enseigne l'éthique et le soin ?
3: Oui, c'est tout à fait révoltant aussi de voir ces chiffres-là. Malheureusement, on essaye de faire des signalements. Alors, il y a beaucoup aussi de victimes qui n'osent pas encore signaler parce que les démarches ne sont pas assez claires, parce qu'elles ne sont pas non plus forcément très visibles. Donc, nous, on fait beaucoup de sensibilisation au dispositif de signalement. Et aussi, on aimerait des réelles sanctions. Souvent, c'est des dispositifs, c'est des procédures qui n'aboutissent pas. Donc, nous, on aimerait des réelles sanctions. Aussi, une formation de toutes les personnes qui nous entourent, qui nous forment. Donc, que ce soit du côté universitaire ou hospitalier, sur la lutte contre les violences sexistes et sexuelles, sur les discriminations et sur la santé mentale, pour qu'on n'ait plus ce genre de comportement en stage par les personnes mêmes qui nous encadrent, et qu'on puisse trouver des vraies solutions, parce que c'est vraiment pas possible de se retrouver dans des situations où on est là pour apprendre en stage et qu'au final, il y a des personnes qui se fassent agresser.
2: Et donc, la sensibilisation est l'une des priorités majeures pour justement pallier aux problèmes de santé mentale et aux autres problèmes. Et comment tu envisages de promouvoir la santé mentale des étudiants à l'échelle nationale ?
3: Oui, du coup, on fait beaucoup de sensibilisation dessus. Nous, avec la NEMF, donc avec le bureau national, on est composé de 27 étudiantes et étudiants qui sont engagés pendant un an dans l'association. On se déplace beaucoup dans les facultés pour pouvoir faire des amphis. Souvent, c'est en début de rentrée, en début d'année à la rentrée, des amphis pour sensibiliser sur justement les consommations à risque. On sait que c'est les moments aussi de un peu festifs de début d'année, surtout en deuxième année en médecine, sur les consommations à risque, sur les signalements, les violences sexuelles, enfin sur beaucoup de sujets, pour que les étudiants soient au courant de comment signaler, comment faire. Et ensuite, on continue nos actions sur nos réseaux sociaux, on fait de la prévention, de la sensibilisation. On en parle aussi beaucoup à différents interlocuteurs, notamment la conférence des doyennes et doyens en médecine, donc qui regroupe toutes les doyennes et doyens de chaque faculté, pour qu'on puisse diffuser aussi les messages dans chaque faculté de médecine. On travaille aussi avec le ministère de la Santé et de l'enseignement supérieur, avec qui on essaye de travailler justement pour trouver des solutions, sensibiliser et avoir un impact et local via nos référents locaux dans chaque faculté et les associations qu'on représente, et aussi national par nos actions avec la NEMF.
2: Et donc, pour toi et pour la NEMF, quelles seraient les mesures politiques envisageables et possibles et palliatifs face aux problèmes de santé mentale des étudiants et qui pourraient justement alléger leur défis psychologiques pendant leur parcours universitaire?
3: Oui, alors pour moi, le problème, il faut l'aborder par deux angles. Les dispositifs d'accompagnement, il y en a à l'échelle nationale qui sont mis en place. Il y a le 3114, il y a des lignes d'écoute, Nightline, SOS Amitié. Donc ça, c'est bien pour accompagner les étudiantes et étudiants qui sont déjà dans des soucis de détresse mentale. Maintenant, il faut aussi prendre les problèmes à la source et régler ce qui ne va pas dans nos études. Donc ce dont on a pu parler tout à l'heure, nos salaires, nos conditions de stage, former les personnes qui nous entourent, sensibiliser que les universités sachent prendre en charge les signalements, les procédures et tout ça. Et comme ça, on pourra diminuer, on espère, les soucis de santé mentale. Et ensuite, continuer d'accompagner les personnes qui ont encore des difficultés. Mais pour moi, c'est bien d'avoir des dispositifs d'accompagnement, mais si on ne règle pas non plus les problèmes à la source, c'est compliqué.
2: Très bien. Et dernière question, c'est par rapport à la nouvelle réforme qui va être mise en place et qui met fin aux voies passes et lasses au profit justement d'une première année unique et harmonisée dès la rentrée 2027 pour les filières MMOPK. Donc pour rappel, médecine, maïeutique, odontologie, pharmacie, kinésithérapie. Et elle est conçue pour être plus équitable et moins lourde. Ce nouveau cursus articule la formation autour de trois blocs complémentaires. Les sciences de la santé qui seront plus allégées, une mineure disciplinaire au choix, biologie, droit et autres, et des compétences transversales comme l'éthique, la communication, etc. La sélection abandonne le concours couperet d'un jour pour s'appuyer sur le contrôle continu tout au long de l'année, exigeant une moyenne minimale de 10 sur 20 dans les blocs principaux. Enfin, le système devient plus humain et ouvert en autorisant un redoublement, en offrant deux chances de candidature à la fin de la première et de la deuxième année, et en élargissant les passerelles pour les licenciés et les professionnels paramédicaux. Est-ce que tu penses que cette réforme allégera la charge mentale des étudiants en médecine ?
3: C'est toujours une grande question parce qu'il y a des réformes. Après, ça reste la première année d'entrée dans les études de santé. C'est une année qui est compétitive, où il y a beaucoup de monde qui candidate, où ça reste un concours à la fin. Donc c'est vrai que c'est difficile de se projeter. On sait que c'est une année qui restera compliquée pour les étudiantes et étudiants. L'objectif, c'est que la mise en place soit réalisée le mieux possible, qu'on puisse expliquer ça clairement aux étudiantes et étudiants, à leurs familles, à leurs parents, où c'est aussi difficile de comprendre cette cette première année et de pouvoir les rassurer au maximum, parce que de connaître dans quoi on s'embarque, c'est toujours plus facile et on sait à quoi s'attendre plutôt que de découvrir au fur et à mesure cette première année. Donc on espère que ça va permettre au moins que ça soit plus lisible. Après, selon nous, il manque encore des choses dans cette réforme. Là, il y a les derniers détails qui sont en train d'être réglés. On n'a pas encore exactement toutes les informations sur comment ça va se passer, mais pour nous, il y a des choses qui manquent. Les oraux, par exemple, normalement, en première année, à la fin de l'année, on passait des oraux pour évaluer les compétences psychosociales, voir comment on se débrouille à l'oral. Et en fait, ces oraux ne seront pas forcément mis en place. Donc pour nous, c'est des choses qui manquent, qu'il faut qu'on ait pour être évalué pour cette première année. Donc on attend de voir la suite de la mise en place de cette réforme, mais l'objectif, c'est qu'au moins elle soit lisible et que nous, derrière, nous puissions l'expliquer aux étudiants, parce que c'est nous en première ligne avec, par exemple, les tutorats d'entrée dans les études de santé. C'est eux qui rencontrent les parents, qui rencontrent les étudiantes et étudiants, donc c'est à eux d'expliquer. Donc il faut que ça soit compréhensible pour que nous, derrière, on puisse rassurer les futures étudiantes et étudiants en première année de santé.
2: Très bien, merci Marianne Carmack.
3: Merci beaucoup.
0: Eh bien, donc merci Mariam Carmack, merci donc Zoé. On rappelle que Mariam est présidente de l'Association nationale des étudiants en médecine de France et qu'on a fait un état des lieux de la santé mentale et de la qualité de vie des étudiants en médecine. Et tout de suite, c'est le Flash Info de Romain.
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5: Bonjour Fabien, le rassemblement commence et il se fera derrière nous. Gabriel Attal a conclu son premier grand meeting de candidats à la présidentielle ce 30 mai au parc des expositions de la Porte de Versailles à Paris. Il est parti en campagne plus tôt qu'Édouard Philippe et même avant sa désignation officielle par Renaissance. La salle était bien remplie, 5000 personnes sont venues de toute la France selon l'organisation et les équipes du candidat vantent aussi les 80 parlementaires qui ont fait le déplacement. Il a appelé ses quatre chantiers prioritaires, école, salaire, frontières et intelligence artificielle, et a affiché de grands objectifs, comme résorber le déficit public en 10 ans et réduire de moitié les émissions de gaz à effet de serre à la même échéance, sans préciser encore la façon d'y parvenir. Le candidat Attal a aussi promis des référendums réguliers, plus de compétences pour les collectivités, un nouveau système de retraite sans âge légal et une refonte totale du modèle social. Vous l'avez sûrement connu à la cantine en retournant vos verres pour vous donner un âge. Duralex, la célèbre entreprise de verrerie, connaît de forts problèmes de trésorerie. Plusieurs salariés ont pu s'en apercevoir sur leur fiche de paie avec un salaire de 700 euros net. Elle avait cependant fait appel à la générosité des Français l'été dernier en débloquant 7 millions d'euros qui ont servi à payer une partie des salariés et pas à la restructuration des lignes de production. L'ancienne française historique s'apprête à demander son placement en redressement judiciaire, son cinquième en une vingtaine d'années, si le tribunal de commerce l'accepte. Et on part au Moyen-Orient, alors que des discussions militaires israélo-libanaises viennent de se conclure à Washington pour préparer de nouveaux pourparlers, Israël a continué d'intensifier ses frappes contre le sud du Liban samedi. Le premier ministre libanais Nawaf Salam a accusé Israël de mener une politique de la terre brûlée, tout en défendant la poursuite des négociations, voie la moins coûteuse pour Beyrouth selon lui. Et un peu de sport. Le PSG a fini victorieux de la Ligue des Champions samedi dernier contre Arsenal, victorieuse une nouvelle fois après des tirs au but, score 4-3 pour l'équipe de Paris Saint-Germain. Et Roland-Garros, Diane Paris, dernière française de Roland-Garros en lice, la 92e mondiale, a perdu son match contre la polonaise Chwalinska. Aujourd'hui, score 6-3, 6-2.
0: Eh bien, merci Romain pour ce flash info. Et tout de suite, on écoute Francis of Delirium ailleurs.

0: C'était Francis of Delirium, ailleurs.
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0: Et je suis avec Jeanne. Bonjour Jeanne.
2: Bonjour.
0: Et tu vas nous parler de Roland-Garros, c'est ça ?
2: C'est ça.
0: Eh bien c'est parti, je t'écoute. Enfin on t'écoute.
2: Avec plaisir. Pour la première fois depuis 1968, depuis le début de ce qu'on appelle l'ère Open, aucun ancien vainqueur de Grand Chelem ne disputera les quarts de finale à Roland-Garros. Près de 60 ans de tennis professionnel et c'est une première absolue. Carlos Alcaraz tenant du titre absent sur blessure, Yannick Sinner numéro 1 mondial sorti dès le deuxième tour, Novak Djokovic, triple vainqueur ici même, éliminé au troisième. Et côté femme, Coco Gauff, tenante du titre, elle aussi battue samedi par une joueuse classée 30e mondiale. La canicule, évidemment, tout le monde en parle. Il a fait jusqu'à 33 degrés sur les courts. Une chaleur qu'on n'avait jamais vue à Roland-Garros en mai. Alors oui, les corps ont souffert. Sinner menait 5 jeux à 1 dans le 3e set. Il servait pour le match et il s'est effondré. Djokovic a dit lui-même qu'il tenait à peine sur ses jambes. Or, la météo n'est pas une explication suffisante. Les outsiders qui les ont battus jouaient sous les mêmes 33 degrés. La chaleur était identique des deux côtés du filet. Alors pourquoi les favoris ont-ils craqué et pas leur adversaire ? Parce que la vraie pression, ce n'est pas le thermomètre, c'est le poids de ce qu'on est censé faire. Sinner ne pouvait pas perdre, il était numéro 1 mondial, grandissime favori, quasi seul en lice après le forfait d'Alcaraz. Djokovic, 39 ans, visait un 25e grand chelem historique. Goff défendait son titre. Chacun portait quelque chose d'immense sur les épaules avant même d'entrer sur le court. Et quand le corps commence à flancher sous la chaleur, c'est cette pression-là qui finit le travail. Face à eux, des joueurs que personne n'attendait et qui n'avaient rien à perdre et qui ont joué libre. Personne n'incarne mieux ça que Moïse Kouamé, 17 ans, 318e mondial, invité par la fédération avec une wild card. En se qualifiant pour le troisième tour à seulement 17 ans, il est devenu le plus jeune joueur à réaliser une telle performance depuis Michael Chang en 1988. Au deuxième tour, il a passé près de 5 heures sur le court, mené 5-2 dans le 5e set, dos au mur, et il a renversé le match. Pas parce qu'il était le meilleur, parce qu'il n'avait aucune raison d'avoir peur. Ce dernier a quand même été éliminé au troisième tour samedi, aux portes des huitièmes, face au 36e mondial. Il en ressort avec les honneurs et devient la coqueluche du public. Il y a une joueuse française qui incarne aussi cette histoire, mais à l'envers, on ne la présente plus, c'est Louise Boisson. L'année dernière, elle débarquait à Roland-Garros, classée 361e mondiale. Wildcard, elle aussi, inconnue du grand public, elle est allée jusqu'en demi-finale. Première femme à atteindre les demi à son tout premier grand chelem depuis Jennifer Capriati en 90. Cette année, elle revenait avec un statut française à l'ascension fulgurante, puisqu'en sortant de la demi-finale de Roland-Garros l'an dernier, son classement était passé de 361 à 65 pour être à 43 lors de son match. Elle était attendue et scrutée. Elle s'est pourtant inclinée au premier tour, en 2-7, en 1h19 minutes. Autre facteur, elle revenait de blessure, manquait de match et son adversaire était mieux classé. Les planètes n'étaient pas alignées et toutes les excuses étaient pourtant là, on pourrait dire. Mais Boisson elle-même n'en a retenu qu'une. Je regrette d'être arrivée dans ces conditions. Ces conditions, c'est le poids d'être attendue. Et ce soir, une seule grande favorite résiste encore à cette édition qui dévore les certitudes. Arina Sabalenka, numéro 1 mondial, est devenue la favorite depuis les éliminations successives de Rybakina, Goff et Swiatek. Elle n'a pas perdu un seul set depuis le début du tournoi. Elle joue ce soir en night session contre Naomi Osaka. La première session de soirée féminine à Roland-Garros depuis 2023. Roland-Garros 2026 n'est pas le tournoi où la canicule a tout chamboulé, c'est le tournoi où la pression a montré ton vrai visage et ce soir on saura si même la dernière grande favorite peut y résister.
0: Eh bien merci Jeanne pour cette chronique sur c'était quoi déjà Roland-Garros, c'est ça? J'ai vachement écouté, oh, je suis méchant. Il est 19h39 sur Radio Campus Paris et tout de suite c'est... Qu'est-ce que c'est le Zoom?
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0: Oh là là, je me suis perdu. Je me suis perdu et donc dans ce Zoom, nous allons parler du Rugby Fight Tonight. C'est l'édition parisienne qui se tiendra le 6 juin 2026 au stade Léo Lagrange à Hyères. Nous recevons Martin pour en parler et c'est Diane qui va s'occuper de l'interview. Bonjour.
4: Bonsoir, bonsoir Fabien, bonsoir Martin, est-ce que vous nous entendez ?
5: Bonsoir, oui très bien, je suis accompagné de Léo.
4: Ah, vous êtes deux, c'est parfait. Alors pour commencer, on est à quelques jours du coup de votre événement qui se tiendra le 6 juin. Comment vous vous sentez dans les derniers préparatifs? C'est quoi l'ambiance dans l'équipe?
5: Très très excité, on sort tout juste de notre événement à Toulouse là. Très très excité de monter à Paris, de faire notre événement à Paris. Et de faire vibrer les gens sur notre événement, sur le rugby, et de faire vivre les émotions du RFT aux Parisiens.
4: Et du coup, alors petite question piège, mais importante. Moi, totalement novice du rugby, j'imagine le rugby comme un truc de gros bourrin. Donc, j'ai cru comprendre que c'était quand même un événement festif. En quoi c'est festif le rugby et en quoi votre événement il va être pas juste axé sur des gros mecs qui se plaquent dessus?
6: Ah, effectivement. Alors aujourd'hui, l'avantage, c'est que c'est un rugby à 5. Donc rugby touché déjà, qui est totalement inclusif. Donc ça veut dire que qui dit rugby touché, dit plutôt un rugby d'évitement et un rugby qui va permettre à n'importe qui de jouer. Ça peut être, nous on a eu la chance de jouer avec notre père jusqu'à 62 ans. On a eu la chance aussi de jouer avec des plus jeunes. Donc déjà, le rugby qui est à 5 nous permet à tout le monde de pouvoir participer. Au-delà de ça, vous l'avez dit et c'est très bien résumé, on a une partie tournoi effectivement sportive qui permet d'être dans le sport qu'on aime, le rugby. Mais on a aussi une partie animation et soirée qui permet de traiter le festif. Bien évidemment, le sportif reste au cœur, mais on a un petit peu de festif pour pouvoir fêter comme il se doit la troisième mi-temps.
4: Et comment est-ce que ça s'est monté? Comment est-ce que vous avez eu l'idée de faire ça? Parce que du coup, de ce que je comprends, ça fait partie d'une organisation qui existe depuis maintenant beaucoup plus d'années. Mais du coup, qu'est-ce qui a fait que vous avez voulu lancer la partie sur le rugby? Parce que vous avez déjà fait le handball, la pétanque, plein de choses différentes. Qu'est-ce qui a fait que le rugby c'est devenu un sujet à traiter?
6: Alors déjà parce que c'est le premier événement qu'on a eu en fait, pour la petite histoire, moi quand j'avais 18 ans, on était dans une petite équipe de rugby et on n'avait pas trop d'argent, on voulait partir en voyage et le président hélas ne pouvait pas nous payer ce voyage à juste titre parce que les catégories coûtent cher et quand on est 18 ans on est un peu bébête et on ne se rend pas compte en fait de tout ça, de la structure d'un club, des bénévoles et on a dit au président écoute donne-nous un peu de sous et on va te rembourser mais on va créer quelque chose. Donc on a commencé d'abord, ça fait partie de l'histoire, on a toujours un peu honte de le dire, mais ça fait partie aussi de l'histoire. Donc on a fait un calendrier un peu osé, on va dire, avec les copains en février. Donc je vous cache pas qu'on en a vendu beaucoup grâce aux copains et aux copines, mais qu'il n'était pas beau du tout.
4: Ah mais d'accord, c'est, pas grave, c'est dommage. Ça nous a permis. C'était un calendrier contre les deux du stade, on va dire.
6: Voilà, exactement. On n'avait pas les mêmes arguments, si vous voyez.
4: Je comprends.
6: Du coup, ça a été très sympa et heureusement les gens ont joué au jeu. Ça a permis derrière après d'avoir une soirée feria, puisque nous, dans le Sud-Ouest, on a beaucoup de feria, donc d'inviter pas mal de copains, pareil, qui ont joué au jeu, des parents et autres. Et a eu lieu après la première édition du Rugby Five Tonight, avec 10 équipes, 90 personnes. Mais voilà, on finit l'année, on va en voyage, tout se passe bien. L'année d'après, en fait, on nous appelle, on dit c'était sympa, les gars, refaites votre tournoi.
4: Oui, mais en fait, c'était un moment où on a un peu. De ce que je. Ah, on a perdu Martin, mais on va le récupérer tout de suite. Juste pour reprendre du coup ce que disait Martin, c'était, je pense que c'est parti un peu d'une idée un peu saugrenue, de partir un peu sur un délire qu'ils avaient juste envie de partir en voyage. Et ce qui est, je trouve, assez intéressant, c'est que aujourd'hui ça existe maintenant depuis plus de 10 ans et aujourd'hui c'est la première édition parisienne en Île-de-France. Ils ont déjà fait dans des villes extérieures. Est-ce qu'on a récupéré Martin?
6: Oui.
4: Ah voilà, on vous a récupéré, tout est sous contrôle. Donc je disais que ce qui est intéressant, c'est que c'est parti un peu d'une idée sur un coup de tête, mais du coup, comment est-ce qu'aujourd'hui vous vivez ça?
6: C'est assez exceptionnel, je pense que Martin aura aussi son ressenti, puisque moi j'ai la chance d'avoir créé ça et depuis 10 ans, mais ce que j'aime, c'est ça, c'est l'échange des générations et les équipes, et Martin qui est là aujourd'hui pour raconter cette histoire vraiment est folle. Mais je pense qu'aujourd'hui, après 10 ans, c'est beaucoup de fierté surtout, parce qu'on crée des émotions humaines assez importantes, le rugby nous rassemble, hein, et on va pas tomber dans le sentimentalisme, mais ce qu'on veut dire par là, c'est qu'on se rend compte en fait que les gens sont contents de venir à notre événement. Nous, l'équipe, elle change pas sur les événements, donc on est content aussi de donner ces émotions et de donner quelque part du plaisir dans ce qu'on fait. Et en fait, on est fan de voir tout ça. Et là, après 10 ans, c'est une grande, grande fierté de voir déjà le sport grandir, comme vous l'avez dit, avec 5 villes en France. Et surtout après, de voir tous les petits jeunes qui nous accompagnent, comme Martin aujourd'hui, et qui prennent énormément de plaisir et qui se développent aussi à travers ces projets-là. Et du coup, on a une mission qui, moi, je pense, est importante, que ce soit, soit dans l'événementiel ou soit auprès des autres qui sont tous exceptionnels, quoi.
4: Et pour rebondir du coup sur ça, dans vos démarches, vous avez notamment un sujet sur la réinsertion sociale, etc., mais aussi sur la sensibilisation au handicap. Comment vous les mettez en place dans ces événements et surtout comment est-ce que c'est venu? Est-ce que c'est venu dès le début de se dire que vous avez envie de créer un événement qui est inclusif, ou est-ce que c'est petit à petit en créant les événements que vous vous êtes rendu compte de ce besoin aussi pour le public?
6: ça a été plus petit à petit, parce qu'au tout début, pour être totalement transparent, en fait, on n'avait aucune base de ce qu'on faisait. C'est-à-dire qu'on était juste des jeunes un peu motivés, un peu foufous, qui avaient envie de faire plaisir aux gens. Et après, on s'est rendu compte qu'en plus de faire plaisir aux gens, on pouvait passer des messages. Et aujourd'hui, c'est la chance qu'on a. On travaille avec plein d'entités assez fortes. Aujourd'hui, on a la chance d'être une marque quand même, potentiellement pas très connue forcément dans le territoire parisien. Mais par contre, en France, dans le milieu du rugby, on a cette chance-là de commencer à être connu. On s'est dit, OK, c'est cool, mais qu'est-ce qu'on pourrait faire pour dire aux gens, regardez, en fait, il y a d'autres formes de rugby. Et c'est comme ça qu'on a commencé à mettre en place le rugby fauteuil, le rugby CC rugby sur nos événements, voilà, où on essaye de mettre partout. Des fois, on y arrive, on a des partenaires qui peuvent participer, des fois, non. Mais c'est toujours effectivement quelque chose d'important à nos yeux, parce que tout le monde peut jouer au rugby, tout le monde peut s'éclater dans cette pratique. Et ça, c'est notre rôle aussi qu'on se donne de venez découvrir tous les rugby, surtout vous éclater.
4: Et sur l'aspect réinsertion sociale, du coup, parce que vous avez parlé surtout de l'aspect handicap, mais sur l'aspect réinsertion sociale, comment vous l'avez mis en place ?
6: Alors, sur la partie réinsertion sociale, on travaille quelquefois avec plusieurs services. Je pense notamment à l'EPID, à Bordeaux, notamment, où on vient intervenir sur des choses très simples, du rugby à 5, on vient encadrer, on vient faire des photos avec eux, on vient jouer. Clairement, le but, c'est de faire découvrir la pratique, mais au début, de ne pas aller plus loin, parce que ça reste des publics, en fait, qui ne connaissent pas forcément le rugby. Et après, on a aussi d'autres personnes. Je vais parler de nos confrères aussi, le Rugby No Limit, qui est un très bel événement et qui travaille beaucoup sur ça aussi, avec qui on est quelquefois en relation et qui viennent, par exemple, avec leurs joueurs sur nos événements pour travailler cette réinsertion sociale aussi.
4: Et donc, juste, nous, c'est... Oui, pardon. Et juste pour l'EPID, parce que je pense qu'il y en a qui ne connaissent pas cet acronyme, est-ce que vous pouvez préciser ce que c'est ?
6: Alors, sur l'acronyme, je ne me permettrai pas parce que les pauvres,
4: C'est quel type de public, en tout cas ?
6: Mais voilà, mais je peux expliquer effectivement. Alors, ça va être des jeunes entre 17 et 25 ans qui sont en réinsertion, qui ont eu plusieurs problèmes dans la vie. Et c'est un peu une école de la dernière chance et plus dans l'esprit. Voilà, c'était sous le ministre des Armées à l'époque. Et du coup, on a un peu un côté militaire réinsertion qui permet de... C'est un peu une école de la dernière chance étatique qui permet aux jeunes de se retrouver et de se dire « Allez, je ne vais pas me planter, je vais essayer de faire quelque chose. » Et c'est quelque chose d'assez exceptionnel. Et on a voulu s'y engager parce que les personnes avec nous qu'on a rencontrées, notamment à Bordeaux, parce qu'on est beaucoup avec la ville de Bordeaux sur ça, sont assez exceptionnelles. Quand on voit le travail des agents, le travail du directeur et le travail des personnes aussi qui sont des jeunes, on se dit c'était notre devoir aussi d'aider à notre échelle, parce qu'on y revient. Nous, on n'est personne, on essaie juste de faire plaisir aux gens et d'amener un peu de beauté dans ce beau monde, pour dire des choses comme ça.
4: Et c'est un beau projet. Et d'ailleurs, sur l'aspect du coup, sur l'événement, de ce que j'ai compris, on va parler de concerts, il y aura aussi des thématiques, enfin une thématique originale chaque année, une dotation aussi de qualité avec des entrées de personnalité. Est-ce que vous pouvez nous en parler un peu plus en détail et surtout qu'est-ce qu'on va y retrouver ?
7: Alors ça, c'est une grosse partie du travail tout au long de l'année, de nos événements, de préparation de nos événements, où en fait on décide de choisir un thème où tout l'événement va tourner autour de ce thème. Alors cette année, c'est América Latina, donc l'Amérique latine. Toutes les animations autour sont imaginées par rapport à l'Amérique latine, la soirée, les musiques. Donc voilà. Après, on travaille avec des influenceurs. Par exemple, Le Fish, je ne sais pas si vous connaissez, qui est un influenceur rugby. Voilà, toujours en lien avec nos événements. Et ça permet en fait de donner vie à l'événement. Et le fait d'avoir un thème, ça permet aussi de ne pas se perdre et de toujours avoir une ligne conductrice dans notre travail. Et c'est ça qui plaît aussi, c'est ça qui met de l'ambiance. Cette année, par exemple, à Toulouse, on a travaillé avec une entité une école de salsa qui permet en gros l'initiation à la salsa, la découverte de la salsa.
4: Super.
7: Et ça collait parfaitement au thème de
4: l'événement de et de l'année. Oui.
7: Voilà, exactement, ça a énormément plu. Et après, sur un événement comme Paris, ça va être des animations, parce que après entre la partie phase de poule et phase finale, on a une entracte pour que les joueurs se reposent, et en même temps avec des animations pour que l'événement garde cette vie-là, et que les joueurs, le public puissent profiter de l'événement dans sa globalité.
6: Vous êtes déjà allé en Amérique latine ?
4: Moi, non, pas du tout. Mais
6: non. Eh bien, écoutez, c'est l'occasion.
4: Voilà, c'est le prix d'un billet. C'est aller en Amérique latine sans prendre un billet d'avion, comme quoi.
6: C'est exactement ça.
4: Et marge écologique et économique.
6: Totalement.
4: Merci beaucoup, Martin et Léo, d'être venus par téléphone, mais d'être venus à Radio Campus pour nous parler de votre événement. On rappelle que du coup, c'est le 6 juin en région parisienne, mais que si vous n'êtes pas de Paris, vous pouvez aussi découvrir les autres événements dans toute la France. Et on peut vous suivre directement sur vos réseaux sociaux pour avoir les infos.
6: C'est exactement. Ça. Et on en profite aussi pour vous remercier et dire un grand bravo pour tout votre travail.
4: Merci.
6: Je pense que Martin ira un peu plus dans le détail, mais nous, on a adoré travailler avec vous et c'est un honneur de pouvoir discuter du projet avec vous parce qu'on sait toute la passion
4: beaucoup.
6: Qui anime votre radio et c'est exceptionnel.
4: On va se quitter et on vous remercie encore de votre appel. Merci beaucoup.
7: Merci beaucoup.
0: Eh bien, merci Martin, merci Léo, merci Diane. Et tout de suite, on écoute Ezra Collective, Only Love.

0: C'était Ezra Collective, Only Love sur Radio Campus Paris.
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0: Et la matinale se termine, mais avant, nous avons Gauthier dans le studio. Gauthier qui vient nous faire une nouvelle chronique mystérieuse.
2: Bonsoir, cette semaine c'est ma 81e chronique sur ces ondes et cette semaine c'est un peu particulier parce qu'il s'agit de la toute dernière semaine de deux de nos services civiques, Jeanne et Aude, pour lesquels j'ai une grande affection. Et comme cette année je n'ai pas fait une seule fois le prouveur en sortant mon ukulélé, j'ai décidé de le faire une fois en votre honneur. Profitez-en parce que ça n'arrivera plus avant. Wouh!

0: Voilà. J'entends un grand qui souffle du studio. C'est lui. Ravi de vous avoir connu. Oh, Marie. Mais c'est Marie. Salut Marie. Alex, Lucas, Héloïse, Maïwan, Alice. Oh, ça fait trop plaisir de vous voir. Ce sont les anciens services civiques. Finalement, tout va bien. J'ai lu le mauvais journal. Ils ne sont pas du tout morts. Les infos étaient fausses. Finalement, bon, leur corps paraît anormalement désarticulé, mais je décide de ne pas y prêter plus d'attention que ça, car je tiens à ne pas faire de cauchemar cette nuit et accessoirement à ma vie. Jeanne et Aude, bonne continuation et surtout, bonne chance.
1: Merci.
2: Eh bien, merci Gauthier pour cette chronique sur Jeanne et Aude qui décidément ont eu les honneurs d'une chronique et puis d'un édito. Et la matinale est terminée. Merci à Mariam Kermac, présidente de l'Association nationale des étudiants en médecine. Merci à Zoé, merci à Martin du Rugby Fight Tonight, merci à Diane, merci à Romain pour le Flash Info, à la chronique Actu, c'était Jeanne qu'on remercie, Gauthier pour sa chronique sur Jeanne et Aude, à l'AREA c'était David, la coordination était donc réalisée encore une fois par Jeanne et Aude. Demain nous retrouvons Maëva Rouget, mouvement pour le mouvement pour une alternative non violente, loi de programmation militaire 2024-2030. À suivre Salikoa, une émission littéraire qui cherche d'autres façons d'appréhender la littérature. Passez une bonne soirée sur les ondes de Radio Campus Paris. À demain 19h pour une nouvelle matinale.

0: 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Il est 20h.
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0: d'amour en Palestine et bien d'autres choses encore. Pour l'occasion et pour enrichir ce format plus convivial, nous avons une invitée spéciale qui est là pour la première fois et que nous sommes ravis d'avoir à nos côtés. Salut Florencia.
1: Salut.
0: Comme toujours, Garance est en studio et aujourd'hui elle nous parle de poésie. Salut Garance.
2: Salut.
0: Et enfin, l'émission est réalisée par Anna qui ne manquera pas de partager ses coups de cœur littéraires. Salut Anna.
3: Salut.
0: Merci à vous d'être avec nous. Au programme, vous l'avez compris, nous allons chacune parler d'un ou plusieurs livres qui nous ont touchés et qu'on vous recommande pour cet été par exemple. On parlera aussi d'actualité littéraire puisqu'en fin d'émission, notre book club sera dédié au dernier livre de Mathilde Forget, Certaines fièvres échappent au mercure, qui est paru chez l'Iconoclaste en janvier dernier. Vous écoutez Sali quoi et c'est parti pour la dernière émission de l'année.
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0: Et on va commencer avec toi, Garance, qui va nous parler de Pat Parker et de poésie.
2: Oui, alors moi je suis allée vous parler de deux récentes traductions de Pat Parker qui sont parues chez Hystérique et Associés, donc traduites par Noémie Grunenwald et Val Bas. Donc ça, le premier, c'est un recueil de poésie avec plusieurs... c'est un recueil de poèmes, mais c'est un assemblage de poèmes de ces cinq recueils de poèmes qui s'appelle « Un soupçon de crachat ». Et le deuxième, c'est un recueil de textes en prose qui s'appelle « La révolution n'est ni propre, ni jolie, ni rapide ». Donc juste pour resituer Pat Parker, donc elle est née en 1944 au Texas dans une famille ouvrière noire. Sa mère était femme de ménage, elle en parle dans un de ses poèmes justement. À 17 ans, elle quitte le Texas pour Los Angeles, puis elle s'installe dans la baie de San Francisco et elle meurt donc elle y vivra toute sa vie et elle meurt en 1989 d'un cancer du sein. Donc à 45 ans, donc assez jeune, donc elle a quand même eu une production assez prolifique. Donc son engagement politique est vraiment indissociable de son écriture et c'est pour ça que je vais commencer par là. Donc elle a été membre des Black Panthers, elle milite aussi dans le mouvement Women in Print qui cherche du coup à créer des infrastructures éditoriales indépendantes pour les femmes avec des maisons d'édition, des librairies, des réseaux de distribution hors des circuits dominants. Elle participe à la création de la maison d'édition lesbienne Women's Press parce qu'elle sait que publier sans dépendre des gatekeepers du monde littéraire, c'est aussi une question de survie politique. Elle s'engage dans plusieurs organisations gays, lesbiennes, à une époque où aussi être ouvertement lesbienne et noire, c'est aussi être doublement invisible. Elle est aussi coordonnatrice du Feminist Women Health Center d'Auckland. Donc c'est un centre de santé féministe qui ouvre notamment la banque de sperme en Californie du Nord qui permet à des femmes lesbiennes d'accéder à l'insémination artificielle. Donc ça, elle en parle justement dans « La révolution n'est ni propre, ni jolie, ni rapide ». Et elle hérite du Black Arts Movement qui considère du coup la culture comme un terrain de lutte. Et c'est de là que découle sa conception de la poésie. Donc c'est une poésie qui parle aux Gwyn de bar, comme elle le dit, à celles et ceux qui sont dans la salle et pas un jury de prix littéraire. Donc les cinq recueils dont sont issus un soupçon de dont sont issus les poèmes qui sont dans un soupçon de crachat ont été publiés entre 71 et 85, mais elle entre dans l'espace francophone que 40 ans après.
0: Donc là c'est sa première traduction en France.
2: Ouais, en 2026.
0: Okay.
2: Donc ce qui est extrêmement tard. Donc c'est à la fois de l'actualité et à la fois du patrimoine. Et donc ces poèmes sont vraiment des poèmes documentaires qui sont écrits pour être lus à voix haute. Parce que en fait, Pat Parker performe ses textes dans les bars, les cafés, les festivals, les manifestations, les facs aussi, notamment au Tribunal international des crimes contre les femmes à Bruxelles en 1976, où elle lit son poème Fémicide sur le meurtre de sa sœur, qui figure aussi dans le recueil. Donc les poèmes sont courts, parfois sans titre, et il s'agit d'une poésie qui est un peu inachevée par principe, donc elle va revisiter constamment ses poèmes, changer les titres, supprimer des passages d'une édition à une autre. Donc elle maintient le texte vivant avec un ton très direct, parfois ironique, et on lui a reproché souvent sa prétendue simplicité. Et alors qu'en fait, il y a vraiment une complexité.

0: cité qui est cachée sous cette apparence de facilité. Et c'est encore, on en revient à quelque chose de très politique dans le fait qu'on n'adresse pas ça à justement des prix littéraires, mais à justement des. Elle dit Annie Barr Dyke. Et voilà, donc dans une langue que n'importe quel Gwyn de Barre peut comprendre. Et donc ça suppose aussi de désapprendre les canons poétiques académiques pour pouvoir y avoir accès. Et donc comme c'est une poésie qui avant tout se dit et se lit et se performe, je propose qu'on en écoute un poème.
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0: Mon amant est une amante et quand je le serre dans mes bras, quand j'éprouve sa chaleur, quand je me sens bien, en sécurité, dans ces moments-là, je ne pense jamais aux voix de ma famille, n'entends jamais mes sœurs dire « bulldaggers, tordu, drôle d'oiseau, viens nous voir mais n'amène pas tes amis ». Ça passe avec nous, mais ne dis rien à maman, ça lui briserait le cœur. Je ne sens jamais mon père se retourner dans sa tombe, n'entends jamais ma mère pleurer. Seigneur, quel genre d'enfant est-ce là? Donc c'était un poème intitulé « Mon amant est une amante ». Et donc on a entendu le désir et l'amour lesbien revendiqué, vécu dans ces contradictions, la tendresse et la peur du regard familial, et aussi le quotidien politique, donc le racisme ordinaire, la violence institutionnelle. Et donc c'est des poèmes qui sont très variés, avec des poèmes qui cartographient les limites de la solidarité blanche ou hétérosexuelle, des poèmes adressés aussi notamment à Audre Lorde, qui a été une de ses grandes amies, et il y a eu un livre d'une correspondance de... Et justement, c'est hyper émouvant parce que les deux étaient atteints du cancer, les deux sont morts du cancer du sein. Et voilà, c'est leur correspondance intellectuelle et affective.
2: Trop bien, merci Carence. Donc cet été, retenez, si vous voulez découvrir les poésies de Pat Parker, c'est aux éditions Hystérique et Associés. Et maintenant, c'est Florencia. Tu vas nous parler d'un auteur qu'on connaît bien chez Sally Quoi, puisqu'on a eu la chance de pouvoir l'interviewer. C'était en novembre. Et ce soir, tu nous parles de L'Éden à l'aube, de Karine Catan, parce que du coup, je n'ai pas dit son nom, qui est paru aux éditions Elisade en 2024 et que tu as lu récemment.
3: Oui. Eh bien, du coup, je le lis un peu en retard parce que bah, il est paru il y a très longtemps. Mais j'ai vraiment adoré. Et ça m'a fait un peu l'effet qu'on peut parfois avoir de un peu rencontrer un nouvel ami chez les auteurs et autrices. Et ça m'a fait un peu un choc esthétique. Et je pense aussi, de par le temps qui est passé depuis sa publication et aussi le 7 octobre, il y a eu... en fait, vu qu'il a été écrit avant, il apparaît déjà comme une sorte de relique un peu d'un autre moment, en fait.
2: Mmh. Parce que du coup, est-ce que tu peux juste resituer peu l'histoire du livre? C'est une histoire d'amour qui se passe en Palestine, c'est ça?
3: Oui, c'est une histoire d'amour entre Isaac et Gabriel, qui sont deux hommes qui vivent du coup en Palestine occupée. Et donc du coup, il va y avoir... toute l'histoire est racontée par le narrateur qui est le ciel. Et donc il y a un narrateur semi-omniscient puisqu'il il n'est pas au courant de tout. Il se glisse par les fenêtres et raconte un peu ce qu'ils vivent. Et en fait, au fur et à mesure... Enfin, au début, le contexte un peu de l'occupation n'est pas du tout présent, c'est pas du tout un sujet. Et en fait, il commence à s'immiscer au fur et à mesure. Et j'imagine qu'il vous en a parlé, mais il est venu nous parler aussi.
2: Nous, il était venu pour Artus Conclusus, du coup, vous n'avez pas du tout parlé des Danalov.
3: Ok. Eh bien, ce recueil de poésie aussi, il est. Enfin, j'ai commencé à le lire. Et on dirait qu'il répond vraiment...
2: Oui. Parce qu'il l'a écrit plus ou moins en même temps, en fait.
3: Ouais. Mm. Oui. Et donc, du coup, et en plus, c'est marrant parce qu'il y a cette idée... du coup, Isaac, c'est un garçon qui raconte beaucoup d'histoires à Gabriel. C'est un peu une sorte de Sherazade qui raconte des histoires pour un peu le séduire. Et en fait, j'ai l'impression que c'est un peu comme si ces poèmes-là étaient un peu une sorte de récit un peu méta à tout ça. Et c'est hyper beau, mais j'ai aussi adoré le fait que, quelque chose qui m'a beaucoup surpris, c'est que toute la question de leur homosexualité n'est jamais un sujet à aucun moment dans le récit. Enfin, mm-hmm. Je veux dire, ce n'est pas du tout commenté comme quelque chose
2: C'est pas un ressort narratif.
3: C'est pas du tout un ressort narratif.
2: De péripéties ou quoi.
3: Non, c'est juste deux personnes qui s'aiment et en fait, elles s'aiment le temps qu'elles peuvent le faire à un moment donné. Mais c'est pas du tout un sujet sociologique ou autre. Et du coup, je trouvais ça hyper intéressant.
2: C'est très onirique en fait, comme univers. Enfin, jusqu'à ce que la brutalité arrive, mais il y a quand même. Et tu parlais du fait que ça a été écrit donc, avant le 7 octobre. Et est-ce que du coup, toi, tu l'as vécu un peu comme. Un livre qui est d'une certaine manière déjà un peu daté ou comme un témoignage d'une époque qui était... Enfin, où est-ce qu'on voit la continuité un peu de la violence ou...
3: Oui, bien sûr. En fait, ce qui est hyper intéressant, c'est qu'on se rend compte que, du coup, cette violence, elle date d'avant le 7 octobre. Et en fait, elle est un peu présentée comme quelque chose dont on ne connaît pas la fin. Enfin, on ne sait pas quand est-ce que ça va se terminer. Et comme le ciel... raconte cette histoire, ça place l'histoire dans un temps beaucoup plus long.
2: Un historique, au début presque.
3: Ouais, c'est ça. Et puis surtout, elle place aussi, il y a un truc assez beau et touchant, c'est que la narration place du coup la Palestine dans un temps plus planétaire et pas seulement contemporain, enfin un temps beaucoup plus large et du coup c'est assez beau de voir ça, ce point de vue-là. Et oui, et sinon, juste tout simplement, il y a aussi plein de mouvements entre une voix hyper concrète et hyper contemporaine et aussi tout cet univers hyper merveilleux qui est traversé par plein de symboles syncrétiques qui sont habités par les imaginaires, du coup, arabes et aussi occidentaux. J'ai adoré. Vraiment, je trouve que c'est un livre qu'il faut absolument lire et c'est un très bon livre d'été. Et je pense que, après, même 2 ans après, en fait, je pense que c'est un livre qui échappe complètement au temps
2: de
3: l'histoire, de sa publication, vraiment.
2: Oui, et puis il y a une langue qui est tellement forte que je trouve que, par exemple, je l'ai lu il y a 2 ans et les images dont tu parlais, je les ai encore. C'est vraiment quelque chose qui marque et c'est.
0: Et je trouve que ce truc-là où le d'abord, enfin rentrer par quelque chose de très onirique, puis après il y a tout ça, il y a les sensations qui sont très importantes, où il y a une espèce de brouillard ou je sais plus une sorte
3: oui,
0: de
3: oui, il y a le vent de sable qui
0: oui, voilà, le vent de sable,
3: de sable qui traverse tout le livre comme une sorte de phénomène météorologique qui normalement dure quelques jours et là s'étend le temps d'une saison entière. Et donc oui, il y a un peu cette espèce de truc où en fait on est un peu entre le merveilleux et le réel voilà, enfin c'est vraiment sublime. Et aussi les couleurs prennent une place hyper importante tout le long. Enfin, les couleurs du ciel. Enfin bref.
0: Et voilà. Qui font écho aussi à leur histoire d'amour qui se crée à travers les mots, mais aussi à une cartographie.
3: Complètement.
2: Ça rejoint un peu dans Artus Conclusus, il y a un peu cette idée de cartographie
0: des jardins.
2: Ouais, qui était trop belle. Mais j'ai l'impression que ça fait écho à ce qu'il disait, quoi, aussi de la fiction qui vient combler quelque chose d'un manque un peu. Et je suppose que là, il y a aussi un truc de replacer la Palestine dans un temps long et pas. Comme un territoire morcelé, mais comme.
0: Là, j'ai l'impression que c'est l'inverse. Que justement, il avait vraiment la volonté de faire un univers fictionnel qui presque s'abstrait des conditions géopolitiques. Qu'en fait, il est en permanence rattrapé par ça.
3: Oui, exactement.
0: Alors que quand il a publié son recueil, il a fait une préface pour resituer parce qu'il ne se voyait pas ne pas le faire, mais il aurait aimé ne pas le faire, mais en fait, toujours dans ces contradictions-là. Oui. Et j'ai l'impression qu'il a vraiment, c'est ce qu'il nous disait, qu'il se considère romancier et pas poète. Et du coup, il y a vraiment ce truc de création très forte qui rejoint les jeux vidéo, qui rejoint un peu le truc.
3: Oui, c'est ça. Et justement, du coup, l'Eden Alob n'a pas de préface. Il ne voulait pas avoir de paratexte qui vienne commenter en fait ce qu'il a fait. C'était juste, il dit que. Il voulait juste faire une histoire d'amour qui se passait du coup en Palestine, mais que il s'est fait rattraper par le contexte. Voilà.
2: Trop bien, merci. Pour rappel, c'est paru donc en 2024 aux éditions Elizade, donc l'Eden Alob. Il est disponible à peu près partout. Et on va continuer l'émission. Anna et moi, on va aussi vous parler de livres, mais d'abord, on va écouter une petite musique. C'est Jimena Amarillo.

0: C'était Long Rock de Ximena Amayo. 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
0: On va reprendre nos échanges autour des livres qui nous ont plu récemment. Et Anna, c'est à ton tour de nous parler de ce que tu as aimé. Et tu vas nous parler d'un livre de Carmen Maria Machado qui s'appelle In the Dream House. Je ne sais pas si c'est le titre original ou si c'est une traduction, mais je te laisse nous raconter tout ça.
2: Et en effet, c'est le titre original. Oui, c'est un livre de Carmen Maria Machado qui est paru en 2019 chez Grey Wolf Press et qui a été récemment traduit en français. Et la traduction s'appelle « Dans la maison rêvée ». Et c'est chez une éditoriale qui s'appelle « Christian Bourgeois Éditeur ». Et du coup, je voulais parler de ce livre parce que, et déjà parce qu'il est très bien, et il m'a touchée énormément et c'était un truc que j'avais jamais vu en forme littéraire. Je vous fais un peu l'histoire. C'est autobiographique. Et du coup, ça parle d'une relation d'emprise et de brutalité entre deux femmes. Entre l'ex de Carmen Maria Machado et Carmen Maria Machado, du coup. Mais il est construit d'une manière très un peu poétique autour de la découverte d'une maison. Et du coup, elle montre très bien un peu l'entrée de la maison et elle dresse le portrait de cette relation qui a l'air très bien, qui de fait est très bien au début et qui au début était une relation polya aussi et que du coup... Oui, après elle redevient monogame et oui, du coup, elle fait tout le portrait un peu du contexte relationnel entre eux et toutes. Et après, elle montre justement les chapitres sur la maison et un peu théorique aussi sur un peu archivage de essais queer et c'est en général sur les violences conjugales. Elle montre un peu à la fois un manque de théorie sur les violences conjugales dans les milieux queer et surtout dans les relations lesbiennes. Et oui, c'est assez touchant la manière dont elle le fait parce que elle arrive très bien à montrer comment c'est des dynamiques qui sont difficiles à d'en sortir. Et c'est très beau et à la fin du livre elle laisse toute une bibliographie sur toutes les ressources qu'elle a utilisées et qui lui ont servi pendant sa relation et tout cela et du coup il est vraiment très bien et il est un peu poétique.
0: Et quand tu dis que c'était un peu un livre que t'avais jamais vu, enfin une écriture que t'avais jamais vu d'autres exemples. C'est un peu dans la manière dont la poésie et la théorie sont liées, ou c'est lié à d'autres
2: un choses. Peu, mais aussi je parlais plus vis-à-vis de la brutalité dans des relations lesbiennes, parce que je trouve que ce n'est pas un sujet qui est très touché, c'est un peu un tabou dans la communauté lesbienne et queer en général. Et elle le montre d'une manière très flagrante. Et elle montre aussi que le fait que du coup son ex-partenaire était une femme, lui, et oui, elle tombait dans des dynamiques de justification de sa partenaire parce que c'était une femme. Et oui, du coup, moi, j'avais jamais vu ce sujet abordé de cette manière et dans la littérature en général. Je pense que je l'avais jamais vu représenté Et du coup, j'ai trouvé ça très bien. Il doit exister des trucs, mais moi, c'est le premier livre qui m'a confrontée à cela. Et j'ai trouvé que oui, il est vraiment très sincère dans la manière dont il représente les situations.
0: Et du coup, tu disais qu'il avait été traduit, mais c'est quoi la langue originale ?
2: La langue originale, c'est l'anglais.
0: Ok.
2: Oui.
0: Et du coup, est-ce que Garance et Florencia, vous avez déjà lu des livres qui traitent aussi de ce sujet ?
3: Non,
0: de
3: ce pas sujet, du tout. Mmh. Justement, c'est ce que j'allais dire, c'est que j'ai jamais vu.
4: Ouais. Bah, en fait, déjà, je me dis, vu que déjà, il y a une invisibilisation des lesbiennes, donc oui. En plus des violences intra. Enfin, c'est un peu logique, mais c'est hyper intéressant parce que je m'étais jamais fait cette réflexion-là. Mmh. Alors que, enfin, pour le coup, je suis entourée d'exemples concrets. Donc, enfin. C'est important que la littérature s'en saisisse, quoi.
3: Oui. Mmh. Mais même dans le cinéma, ça n'existe pas non plus, j'ai l'impression. Mmh. Non. Ouais, bon. Invisible. Ouais.
0: Oui, je pense qu'il y a aussi un peu une peur de...
4: Ouais, là, pour le coup, il y a une espèce de truc militant aussi.
0: Oui, si on montre qu'il peut y avoir de la violence aussi entre des femmes, ça va devenir peut-être un argument, alors que...
3: Mmh. Ouais. On n'y est peut-être pas, en fait. Il y a peut-être d'autres choses à montrer avant. Je sais pas.
4: Bah, je pense que c'est pas une contradiction en soi,
3: non,
4: quoi.
3: Bien sûr, bien sûr.
4: Et au contraire, je pense que de savoir aussi, regarder en face certaines réalités, certaines violences. Puis il y a le livre de, comment il s'appelle, Juliette Troir,
0: ouais.
4: Qui s'appelle Trauma, où il parle de ça justement, de la manière dont les traumas liés à certaines trajectoires queer notamment en fait recréer des violences au sein même de la communauté.
2: Oui, et le fait de ne pas en parler, ça c'est aussi une peur d'en parler, quoi, et de ça fait que la violence
4: s'enraye pas, quoi.
2: Ça, justement, ça s'enraye parce que tu peux pas en parler dans l'inconnu, quoi.
4: Ouais.
0: Oui.
2: Et
0: justement, dans la bibliographie du coup qu'elle met dans son livre, est-ce que c'est uniquement des des titres théoriques, ou est-ce que elle fait aussi référence à des œuvres fictionnelles ou non, mais plutôt littéraires ou même au cinéma qui traitent de ça?
2: Oui, il y a quelques détails un peu plus poétiques et fictionnels, mais c'est surtout des essais. En général. Et, okay. Et un peu académique aussi.
4: Et quand tu parles de la maison et de l'importance que ça a dans la description de l'évolution des différentes relations, pourquoi est-ce que tu dis que c'est théorique ?
2: Non,
4: ou plus théorique.
2: Je voulais pas dire que la maison est théorique, mais
4: en tout cas, juste... les passages qui décrivent.
2: Bah, oui, juste elle des fois elle part de l'idée de avoir une maison et elle décline tout le truc pour arriver à son expérience personnelle.
4: Ah oui,
2: mais elle le fait dans certains chapitres, et dans certains chapitres juste elle part de un peu l'utopie de la maison lesbienne, quoi.
4: D'accord.
2: Et de son image de avoir une maison en couple et
4: d'idéaux
2: et de son fantasme, quoi.
4: OK.
0: Merci Anna de nous avoir parlé de In the Dream House de Carmen Maria Machado, qui est sorti sous le titre La Maison Rêvée, c'est ça ? En français ?
2: Dans la Maison Rêvée.
0: Dans la Maison Rêvée. Voilà, et qui est aussi disponible. Et donc maintenant c'est à moi, je vais vous parler de L'Art de la Joie de Giolarda Sapienza. Et cette fois j'ai préparé des choses à dire... Donc ça rigole pas. Je vais vous parler de ce livre qui est un gros livre que j'ai lu récemment, et j'étais hyper contente de le lire parce que j'adore. Je me suis rendu compte que j'aimais bien les gros romans qui t'emportent un peu. On en parlait pendant la musique de Leden Alob, qui est un livre assez gros qui peut t'emporter un peu dans son univers. Donc là, c'est pareil avec L'Art de la Joie. Pour situer un peu, c'est un livre qui a été écrit dans les années 60, donc par Giolarda Sapienza. Elle l'a écrit sur 10 ans quasiment, je crois. qui débute l'année 1900 et qui parcourt tout le XXe siècle. Et dans ce livre, on suit l'histoire de Modesta, qui est une femme qui naît dans une famille pauvre de la campagne sicilienne et dont la vie va prendre une tournure assez extraordinaire au sens vraiment propre d'une vie un peu qui sort de l'ordinaire, quoi. Et c'est un personnage qui est vraiment guidé par une envie et un besoin un peu irrépressible de liberté. Et c'est un peu pour moi, c'est vraiment cette envie de liberté qui guide toutes ses actions tout au long du livre. Et c'est un livre que j'ai adoré et que je vous conseille pour plein de raisons que je vais détailler. Tout d'abord, le personnage de Modesta en lui-même, donc ce que je disais, c'est une femme assez extraordinaire qui est toujours guidée par une conscience de liberté et qui se traduit aussi dans son envie d'apprendre. C'est quelqu'un qui lit pendant toute sa vie, qui réfléchit tout le temps, et pendant tout le livre elle ne se plie jamais face aux attentes d'autrui, face aux attentes notamment de la société envers les femmes, surtout dans la Sicile du début du XXe siècle, et aussi elle transmet cette envie de liberté aux autres autour d'elle pendant tout le livre, et ça je trouvais ça très beau. Comme je disais, c'est un gros roman, donc on suit l'évolution des personnages et de leurs relations tout au long du livre, et c'est vrai, enfin ouais, on est vraiment embarqué dans toute cette espèce de grande famille. Alors, donc il y a des côtés un petit peu incestueux par moment. C'est un peu le petit truc qui m'a un peu fait
4: trigger warning. Donc
0: ouais. Voilà. Après c'est pas.
4: Si moi je trouve qu'il y a des scènes qui mangent. Après moi je l'ai lu vraiment il y a genre 10 ans, mais je me rappelle que de ça en fait, de ces scènes traumatisantes.
0: Quelques scènes traumatisantes, mais honnêtement je m'attendais à plus. Je me rappelle, on en avait parlé quand je m'attendais à plus, et bon, ça a été écrit dans les années 60, voilà, mais sinon je trouve que l'évolution des personnages et de leur lien est très très beau. Et puis aussi il y a un élément plutôt dans l'histoire que j'ai beaucoup aimé, c'est que dans ce livre on a aussi l'histoire en creux de l'antifascisme européen et de l'histoire politique italienne plus globalement, et d'ailleurs je trouve que au fur et à mesure du livre ça prend plus ou moins de place, et moi j'aurais aimé en savoir plus. Ça m'a donné envie d'aller lire plein de choses sur l'histoire de l'antifascisme italien, parce que c'est trop trop bien. C'est vraiment un élément important du livre, l'aspect politique, ce qui le rend aussi très agréable à lire. Et du coup, pour parler cette fois peut-être un peu plus de l'écriture, c'est une écriture qui est très charnelle et sensorielle, qui est très proche du corps mais aussi de ses pensées. En fait, ça retranscrit très très bien le fait d'exister, genre je sais pas trop comment dire, mais le narrateur est omniscient, on est dans la tête de Modesta, pas toujours, enfin ça change un petit peu au cours du livre, mais globalement on est dans la tête de Modesta. Et par exemple, il y a un élément que moi j'ai trouvé très très réaliste et très beau, c'est que des fois au cours des dialogues il y a un souvenir qui va faire irruption, et donc t'as le dialogue et en plein milieu elle raconte il y a un souvenir raconté à la première personne, et je trouve que ça illustre super bien comment des fois juste on parle avec des gens et que on a des choses qui viennent en tête. Et je crois que j'avais jamais trop lu ça de manière aussi réaliste, et j'avais vraiment l'impression d'être dans sa tête. Même les sensations physiques de Modesta sont vraiment très présentes dans le récit, et c'est je trouve que c'est une expérience de lecture qui est très chouette. Voilà, et il y a aussi par exemple tu parles du ciel qui est très présent dans le Danalo, mais là pareil c'est la Sicile qui est un peu un personnage à part entière. Le livre est traversé de paysages qui sont super beaux. Alors typiquement une bonne lecture d'été je trouve, parce que ça parle beaucoup de mer et de soleil et ça donne envie de se baigner. Par exemple Modesta apprend à nager, et ce qui était rare pour les femmes en Sicile dans ces années-là. Donc voilà, globalement c'est un livre où on grandit avec le personnage, et moi j'ai vraiment adoré ça. On partage toute sa vie, ses joies, ses peines, ses réflexions, ses sensations, et donc moi j'ai adoré lire ça. Et d'ailleurs je trouve qu'à la fin se précipite un peu, enfin c'est vraiment un livre sur toute sa vie. Et j'aurais aimé qu'il dure deux fois plus longtemps, en fait, et que...
4: Il est déjà énorme.
0: Il est déjà long, mais je trouve qu'on pourrait aller encore plus dans le détail des sensations de Modesta. Voilà. Et le seul point que je soulève, un point pas négatif, mais c'est que quand même, en gros, Modesta, la vie qu'elle peut se permettre, une vie de grande liberté, c'est grâce à l'immense richesse à laquelle elle accède au cours du livre. En fait, moi, ce livre m'a juste donné envie d'être rentière et de lutter depuis ma villa en Sicile. Donc, c'est vrai que la vie de l'antifascisme italien a l'air très belle du point de vue de Modesta. Et je pense que c'est toute sa recherche de joie et de liberté est aussi permise par sa condition. Mais c'est quelque chose qui est aussi adressé dans le livre. C'est pas un angle mort du livre qui n'aurait pas été pensé, je trouve. Donc voilà. Je sais pas si toi, Garance, tu l'as lu.
4: Ouais, et justement, j'étais en train de me dire, je crois que le livre a été publié posthume. Que Sapienza, elle parlait de ce livre comme d'un. Un bébé avorté.
0: Ouais, c'est ce que tu disais, ouais.
4: Et
0: c'est possible.
4: Et du coup, je trouve que ça fait. Enfin, c'est assez intéressant que ça ait eu un tel succès, en plus en France, parce que. J'avais des potes italiennes qui me disaient justement qu'elle, elle découvrait Sapienza maintenant.
0: Ok, que là.
4: Parce qu'en fait, ça a eu vraiment d'abord un succès en France.
0: Ok.
4: Et que c'est resté assez confidentiel en Italie. Ouais. Et du coup, je trouve que politiquement, c'est intéressant.
0: Oui, c'est fou en vrai. Moi, c'est vrai que les personnes que je connais. Enfin, parce que j'ai l'impression que j'ai vu beaucoup de gens le lire autour de moi récemment. Je sais pas si c'est un truc d'âge. Parce que, ouais, j'ai une amie qui m'a dit: Ah, ça, c'est la Bible des mid-20s. Mais c'est vrai que ça fait du bien. Enfin, je trouve que ça. Moi, ça m'a. Je sais pas. Je trouve que ça donne aussi une vision de la vieillesse, un peu comme quelque chose de. Qui n'est pas
4: vieillir, c'est cool peur, quand on est riche.
0: Non, mais aussi juste de, on continue à grandir et moi ça m'a donné envie de vieillir, je sais pas, c'était bien.
4: Ouais, mais moi du coup je regrette de l'avoir, parce que moi je pense que je l'ai lu à 14-15 ans.
0: Ah ouais, oui, tu me dis que ça t'est choqué.
4: Et du coup je pense que je suis un peu complètement passée à côté. Du coup, ça me donne envie de le relire.
0: Bah, je pense que c'est bien de le lire maintenant.
4: Ouais.
0: Enfin, maintenant ou plus tard, quoi. Mais autant il y a des livres qui sont bien à lire jeunes. Donc, je pense que celui-là, c'est bien de le lire maintenant.
3: Moi, je ne l'ai pas lu et ça me donne très envie de le lire. Et j'ai l'impression que c'est aussi assez rare des trajectoires féminines aussi longues, où on reste aussi longtemps avec un personnage vraiment tout au long de sa vie, quoi.
0: Oui, complètement. Et ça me fait penser à un dernier truc que je voulais dire. C'est que les relations de Modesta sont différentes, je trouve, entre les hommes et les femmes. Enfin, elle a des relations amoureuses avec des hommes et avec des femmes. Les relations avec les hommes sont décrites avec beaucoup plus de désir un peu charnel. C'est plus explicite. Mais par contre, ses relations avec des femmes sont celles qui la font avancer le plus un peu, qui restent les plus profondes. Je sais pas. Enfin, il y avait un truc quand même assez différent et c'est plus deep avec les femmes dans le livre. Mais oui, je suis d'accord. Ouais. C'était chouette de pouvoir suivre un personnage féminin.
3: Je suis curieuse de voir longtemps. Du coup ce que tu dis de la comparaison entre comment est-ce qu'on décrit des relations avec des hommes et des femmes au sein du même livre. Parce que du coup, on n'a pas du tout. Enfin, je me rends compte. Enfin, moi personnellement dans ma vie que on a effectivement moins l'habitude en fait de raconter explicitement une relation entre femmes et plus potentiellement on a plus l'habitude
0: oui c'est sûr
3: et donc je me demande
0: je sais pas si ça tient en contexte parce que
4: ce que j'allais dire c'est parce que
0: les relations sexuelles sont beaucoup plus explicites avec les hommes qu'avec les femmes
4: parce que c'est quand même écrit dans les années je pense 40
0: en 67 je crois elle l'a écrit.
4: Ah bon?
0: En tout cas, à la fin, il y a écrit Rome 1967-1976.
4: Attends, mais t'as dit que c'était publié en 1960?
0: Non, c'était écrit dans les années 60.
4: Ah oui, ok.
0: Et ça a été publié plus tard. Mais oui, je pense qu'il y a quand même un contexte à cette époque.
4: Ah bah oui, je suis pas si c'est l'antifasciste.
0: D'écriture. Je pense que ça tient aussi un peu à
3: ça. Contexte, mais.
0: Mais voilà, en tout cas, je le recommande.
3: Ok, trop
0: fortement. Et on va avancer dans notre émission parce que sinon on va pas avoir le temps de suivre notre programme. Mais on va faire une petite pause musicale à nouveau et on va écouter Shut Down Entirely.

0: C'était Meet Computer sur Radio Campus Paris. 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
0: Et la fin de notre émission approche, mais avant que ce soit tout à fait fini, c'est l'heure de notre book club traditionnel de fin d'émission. Et ce soir, on a décidé de vous parler d'un livre qui est paru en janvier 2026 aux éditions L'Iconoclaste. C'est un livre de Mathilde Forget qui s'appelle « Certaines fièvres échappent au mercure ». C'est écrit à la première personne et c'est un livre sur une histoire d'amour lesbienne, mais aussi marqué. C'est l'histoire d'une. C'est écrit à la première personne par une narratrice dont la mère s'est suicidée lorsqu'elle avait 8 ans et qui parle à la fois de ça et à la fois de son histoire d'amour avec une femme qui l'aide notamment à dépasser un petit peu le deuil de sa mère. Voilà.
2: Ouais. Et ce que j'aime bien, c'est qu'il y a vraiment un brouillage des frontières entre fiction et récit de soi. Et parce qu'en fait, il y a des va-et-vient entre l'enfance de la narratrice qui rencontre son amoureuse qu'elle réinvente en tant qu'enfant. Et donc ça, pour le coup, je trouve ça très lesbien. Enfin, ces trucs-là de...
0: Oui, c'est vrai. Elle commence ce livre par « Si nous avions grandi dans la même ville, si nous avions été dans la même classe ». Et ensuite, elle continue un peu à décrire l'enfant qu'elle aurait vu. Et c'est vrai que j'avais oublié cet élément, mais...
2: Et c'est justement ça qui renvoie au titre, parce qu'en fait, elle tombe amoureuse... Edith tombe amoureuse de... J'ai oublié son... De Michel.
0: Oui.
2: Et elle voit justement sa mâchoire carrée et son grain de beauté avec des poils là.
0: Ouais.
2: Et non, peut-être que ça c'est après. Mais en tout cas, il y a sa mâchoire. En tout cas, je sais que c'est un point. C'est un peu le climax de quand elle tombe amoureuse.
3: Ouais. La mâchoire revient au début et à la fin.
0: Oui,
3: okay. Je crois.
0: Il y a des petites répétitions.
2: Ouais. Et en fait, elle va à l'infirmerie parce que elle a de la fièvre.
0: Oui,
2: c'est ça en fait le truc de certaines fièvres échappent au mercure. Je crois.
0: Oui, je crois que c'est ça. Il faudra dire à l'infirmière que certaines fièvres échappent au mercure.
2: Ouais, donc c'est
0: très fort.
2: Ouais.
0: Mais oui. Donc voilà, c'est un livre qui est paru en janvier. Moi, j'ai bien aimé, mais je m'en souviens. Enfin, je l'ai lu il y a un mois et j'en ai peu de souvenirs. En fait, j'avais lu un livre de Mathilde Forget il y a 2 ans que j'avais adoré. Il était très dur. C'est sûr, elle parle d'un
2: De mon plein gré. Oui, c'est de mon plein gré.
0: De mon plein gré.
2: C'était
0: voilà.
2: En 2021.
0: Ouais. Je l'avais adoré, même s'il est vraiment dur à lire, quoi. Et du coup, j'avais plein d'attentes pour celui-là. Et je l'ai trouvé très beau. Mais je pense que je m'attendais à encore plus.
2: Parce que c'est quoi ? C'est l'histoire qui t'a pas porté ?
0: Au début, c'était la forme plutôt, les phrases courtes. C'est pas trop mon truc. Mais en vrai, au fur et à mesure... En fait, je pense que quand l'histoire du suicide de sa mère arrive, là, ça m'a pris. Et ouais. Je crois que finalement, les moments... lesbiens sont les moments que j'aime le moins. Enfin, je crois que ce que je préfère de ce livre, c'est quand elle parle de sa mère plutôt que quand elle parle de son amoureuse.
2: Ok.
0: Voilà.
2: Oui, ça pose quand même la question de comment aimer après que le premier lien d'attachement, qui est le lien de la mère, a été disparu. Enfin, c'est auto-supprimé, quoi. Il y a quelque chose de la volonté de briser ce lien en se suicidant. Et donc, elle tourne quand même... j'ai l'impression que dans tous ses livres, elle tourne autour de cette question-là de comment écrire sur le suicide, ne pas vouloir écrire sur le suicide, ne pas vouloir rendre ça beau. Puis là, il y a quand même une forme d'apaisement où ce que j'ai trouvé beau dans ce va-et-vient entre imaginaire... parce qu'il y a donc cette invention d'une enfance... fictive de la rencontre entre les deux amoureuses mais étant enfant et y a aussi toutes les projections qui naissent de cette relation qui évolue et je trouve qu'il y a une phrase très belle, il faudrait que je la retrouve, mais sur Enfin, en fait, elle dit peu importe en fait le fait que nos projets aboutissent ou pas. En fait, ce qui compte, c'est enfin la réalisation compte moins que le mouvement commun d'imagination. Et ça, je trouve ça vraiment très beau. Et je trouve que ça va aussi avec cette phrase que j'ai notée. Le sentiment amoureux permet d'habiter autrement le souvenir de son enfance. Il porte en lui un langage commun à l'enfance, celui de la curiosité, du jeu et de l'imagination. Ce langage retrouvé remet en mouvement les autobiographies des amants. Et je trouve que ça, pour le coup, ça, pour moi, c'était vraiment ce que j'ai aimé et qui m'a touchée. C'était la manière dont l'amour, même avec un passé traumatique, permet non pas d'effacer, mais de revisiter. En fait, qu'il y a une espèce d'histoire qui s'écrit à la fois dans le futur et dans le passé. Et ça, je trouve que c'est vraiment très bien fait. Et de même au sein même du texte, dans la forme, le fait de mettre une lettre qui est une vraie lettre d'une amie d'enfance qui était là au moment du suicide de sa mère, le fait de mettre des textos qui sont des citations d'amis d'Audre Lorde, justement. Ouais. Genre, tout c'est, enfin, il y a une espèce comme ça d'intertextualité qui donne vraiment de l'épaisseur et nous plonge en fait dans cette relation. Et il y a un truc à la fois très intime et à la fois, bah, c'est un peu classique de dire ça, mais très universel aussi et puis j'ai des détails aussi physiques qui sont pas du tout valorisés normalement, et j'ai l'impression qu'il y a aussi une espèce de réappropriation de la manière de raconter les histoires d'amour et ce qui fait qu'on va aimer une personne.
0: Ouais.
2: Et après, je trouve qu'il y avait des trucs un peu plus convenus, type le truc de la barbe dans la douche, par exemple, enfin dans le bain, où elle prend. Tu vois pas?
0: Non, j'ai pas. Anna, tu vois, toi?
2: Avec ses sœurs dans le bain. Elles se font des barbes avec de la mousse quand elles sont petites, et à un moment, ses deux sœurs. Je crois qu'ils sont sa grande sœur et sa petite sœur, arrêtent de le faire. Et elle continue, elle dit je range ça dans ma petite tête secrète parce que ça devient honteux. Aussi quand elle tombe amoureuse d'une fille quand elle est petite et tout ça. Et je trouve que là, il y avait un truc un peu plus facile dans le fait de. Enfin, après, c'est une réalité, mais le fait de. C'est autorisé de cette espèce de. De pas décider, en fait. Ouais, donc voilà, je trouvais ça moins convaincant. Ouais. Enfin, je trouvais ça un peu trop, pour le coup, trop vu et revu, quoi.
0: Et Anna, toi, il y a des.
3: J'ai mon mot à dire. Moi, j'ai beaucoup aimé, en général. J'ai trouvé que c'était très beau. Genre, la manière qu'elle a d'écrire. J'ai trouvé que les passages avec sa mère étaient extrêmement émouvants. Et aussi, oui, cette dynamique de replacer la personne aimée dans une période traumatique de l'histoire personnelle est aussi très, très symbolique et assez beau. Et je trouve que sur cela, elle le fait très bien, et aussi elle le fait d'une manière qui retrace un peu l'enfance. Et elle retrace l'enfance genre traumatique, mais aussi l'enfance genre tout court. Et par même sa manière d'écrire, avec les phrases courtes et simples et tout cela, je trouve que c'est un texte très travaillé, mais qui reste dans la simplicité dans la simplicité. C'est une écriture très transparente, quoi.
2: Efficace, ouais.
3: Efficace.
2: Et je trouve que on l'a vu ensemble sur scène.
3: Ah oui.
2: Et je trouve que ça marche bien. Enfin, il y a vraiment, parce qu'elle est aussi à la base, même, je crois qu'elle est musicienne. Enfin, elle a une formation de musicienne. Mmh. Et sa mère, du coup, qui s'est suicidée, était pianiste. Et je trouve qu'il y a quand même il y a un rapport à la musicalité, mais vraiment dans ce souci de. Enfin, il y a de performance. Je trouve que ça se lit très bien. C'est vrai qu'on aurait dû lire un extrait, mais il y a quelque chose de très rythmé qui est agréable à dire à haute voix. Oui.
3: Et même dans le truc de l'enfance, je trouve que dans la performance, ça se voyait très bien qu'elle jouait. Genre, elle joue aussi son livre, quoi. Oui, c'est un truc d'exercice de remettre sa partenaire dans l'enfance qui est en soi un jeu d'imagination, quoi.
2: Ouais, et qu'elle poursuit en étant adulte avec même l'image de la femme à barbe et du tatouage. Oui. Enfin, j'ai l'impression que tout aussi est prétexte à se raconter des histoires. Et dans le book club sur France Culture, elle disait ça m'a vraiment marqué cette phrase, qu'en fait, qu'on est enfant, on nous raconte des histoires avant de s'endormir et c'est comme une petite mort. Et en fait, le fait de raconter des histoires adultes, enfin, on se raconte des histoires en permanence, et en fait, c'est une manière de lutter contre la mort. Mmh. Et j'ai trouvé ça hyper beau et pertinent. Ouais.
0: Et justement, en parlant de mort, il y a un des éléments du livre que j'ai beaucoup aimé, c'est qu'elle imagine la mort des gens. Elle raconte que c'est aussi lié au fait que sa mère, qu'elle est orpheline.
2: Oui, c'est vrai qu'on n'a pas du tout
0: la première partie. s'appelle d'ailleurs Les orphelins sont des assassins. Et moi, du coup, la première fois que ça arrive dans le livre, en fait, c'est pas dit que c'est dans sa tête. Et du coup, elle fait des scènes de mort, quoi, au milieu du livre. Mmh. Genre, tu es partie de la soirée, tu t'es fait renverser par une voiture. Enfin, c'est toujours souvent la première, adressée à quelqu'un.
2: Mmh. Ouais, on rentre dans sa tête.
0: On rentre dans sa tête
2: et dans sa psychose.
0: Ouais, et ça, j'ai trouvé ça très, très beau aussi. Ouais. Et très juste. Et je trouve que c'est aussi très intime de raconter que t'imagines la mort des gens. Pareil, j'avais pas trop lu ça avant, quoi. Merci pour vos avis sur Certaines fièvres échappent au mercure qui est paru en janvier 2026 chez Lycolon Clast et qui est de Mathilde Forgé. Et c'est déjà la fin de cette émission. Merci d'avoir écouté Saliqua. Merci à Florencia d'avoir été notre invitée spéciale. Merci Garance et Margot pour votre participation. Merci Anna pour ta participation et la réalisation de cette émission. Ce soir, c'était le dernier épisode de la saison 1 de Saliqua. Pas de panique, on revient l'année prochaine. Et en attendant, vous pouvez nous réécouter puisque tous nos podcasts sont disponibles sur toutes les plateformes et sur le site internet de Radio Campus Paris, donc ne vous privez pas. Et si on vous a donné envie de lire les livres dont on a parlé aujourd'hui et tout au long de l'année, vous pouvez retrouver toutes les références sur le site internet de Radio Campus Paris à la page de l'émission et en description de cet épisode. Saliqua, c'est une émission à retrouver un lundi par mois sur le 93.9 FM, sur le DAB+, Canal Campus en Ile-de-France, sur le site internet de Radio Campus Paris et sur toutes les plateformes de podcast. Vous l'aurez compris, restez sur Radio Campus Paris, la soirée se poursuit avec Absence. Alors bonne soirée et bon été!

0: 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Il est 21h.
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2: Et bonsoir à toutes et à tous et bienvenue dans Absence, l'émission qui décrypte pas l'actualité, mais la musique contemporaine. Quelle musique contemporaine ? Alors, en guise d'intro, qu'est-ce donc la musique contemporaine, Lorraine ?
5: C'est la musique de gens qui sont toujours vivants, la musique qui est écrite aujourd'hui ou jouée aujourd'hui ou qui naît aujourd'hui.
2: Très bien, mais il manque une chose.

0: c'était François Bayle qui disait il faut pas avoir peur de dire que c'est bizarre. Mmh. Et je trouve ça choupinou. Enfin, vraiment, c'est incroyable comme déclaration. Mmh. Bref, ce soir, programme, pas de programme. Donc, c'est un peu la seule émission qu'on a fait comme ça de cette saison.
1: Pas du tout.
0: Mais c'est la seule émission. Les autres, je les ai pas mis en podcast parce que j'ai oublié. Faudrait qu'on fasse
1: ou
0: ça après.
1: Sans trop douteuse.
0: Ouais, c'est à mon inconscient de choisir. Mais programme quand même il y a, parce qu'on va diffuser de la musique, notamment du Ligeti. Alors ça, personne n'est surpris. Mm. Mais du Jordan Davis, du Justina Repkaite. Alors il y a grand débat sur la prononciation de son nom. Je reviendrai sur cette anecdote tout à l'heure. Jason Zhang et Nebal Maiso. Et on va commencer justement avec ce compositeur qui a composé Layali Beirut. Alors c'est assez drôle parce que j'ai voulu commencer, enfin déjà j'ai écouté cette track et je me suis dit waouh, ouais, c'est incroyable, et puis après du coup j'ai regardé les commentaires sur YouTube et c'était tout un gang de compositeurs européens qui disaient non mais c'est mal écrit, la tonalité est pas respectée et tout, c'est inaudible et tout ça. Malice. Et il y avait un commentaire très juste qui disait ah oh, bah tous ces... vous écrivez bien microtonal, alors lui il peut faire ce qu'il veut. En gros c'était ça. Si vous voulez voir ce résumé de drama, et ben allez voir justement cette pièce de Layali Nebal Maiso et Layali Beirut, et on écoute ça tout de suite sur Radio Campus Paris. Bienvenue dans Absence. On revient tout de suite après.

0: Et vous êtes toujours à l'écoute de Radio Campus Paris. On écoutait le compositeur Nebal Maïsso avec la composition Layali Beyrouth, et c'est par l'ensemble Versoix. Alors Verseuil, je ne sais pas si la prononciation est bonne. Et donc c'est un compositeur qui mêle pas mal les arts de la danse, justement, de ce que j'ai lu, et qui a été joué un peu partout finalement. Donc international. Enchaînons tout de suite.
1: Ouais, avec une œuvre de Justina Repekaite. Donc tu nous diras comment prononcer, puisqu'apparemment tu as des infos sur la question. Et c'est Atropine pour trio de cuivre et électronique. Et là, c'est l'ensemble Collegium Novum Zurich qui l'interprète en création.

Je t'en prie.

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0: C'était Atropine de Justina Repekaite ou Repekaite sur Radio Campus Paris, interprété par Thomas Gallard au corps, Stéphane Menotti au trombone et Jens Bracker à la trompette, et aussi de l'électronique, mais je pense que c'était sûrement elle qui interprétait, ou en tout cas il n'y a pas le nom d'interprète. Et c'est donc une compositrice lituanienne.
1: Ouais, c'est ça.
0: Installée à Paris.
1: Depuis quelques années.
0: Ouais.
1: Déjà, si je ne me trompe pas. Elle a travaillé avec pas mal d'ensembles. Hein. Pas mal d'ensembles, on va regarder tout de suite.
0: On travaille sur les textures orchestrales, instrumentales. Et puis sur le développement des sonorités un peu granuleuses, je dirais.
1: Ouais. Puis je vois qu'elle a eu le prix Siemens l'année dernière.
0: Bravo.
1: Ce qui permet de constituer un bel apport pour son nouvelle future résidence principale.
0: Pour sa future maison.
1: Voilà.
0: On l'espère.
1: Et très bien. En tout cas, moi, je sais que j'ai rencontré. Elle a une vision assez ouverte de la musique, justement, tout en étant sérieuse dans son écriture. Et ça fait toujours plaisir. Continuons.
0: Qu'est-ce qu'on écoute ensuite?
1: Alors, Jordan Davis, non, pas du tout. Jason Zhang, et un truc qui s'appelle Hey Diddle.
0: Okay.
1: Et alors, c'est pour électronique et quoi donc? Je ne sais plus. Que penses-tu de ce titre pendant que je cherche?
0: C'est très nostalgique, évidemment. Ça nous fait penser à l'era des fiches Diddle, les premières mafias. Les premiers échanges, le capitalisme, des feuilles avec une souris bizarre dessus.
1: Et puis, elle sentait bon aussi, il y avait du parfum dessus.
0: C'est incroyable.
1: Et donc là, c'est joué par Hub New Music, alors avec Michael Avitabile à la flûte. Du coup, je dis Tanialis, tout le monde. Gleb Kanasevic. Non, Kanasevic. Mag, la clarinette basse. Magnola Rohrer au violon, et Jesse Christensen au violoncelle. Donc c'est Hey Diddle by Jason Zhang, et Jason plutôt.
0: Jason et Zhang.
1: Alors pareil, moi c'est un peu une découverte aux aléas de mes recos YouTube. On remercie... Le grand algorithme. Mais j'en profite aussi pour big up un peu la chaîne Score Follower, qui depuis des années font cet acte un peu militant de réunir tout le monde qui veut diffuser des œuvres écrites, enfin en tout cas en partition. Et c'est assez intéressant parce que pour le coup, c'est des gens pas du tout élitistes, parce qu'ils prennent plein d'écritures différentes, ils sont super ouverts sur le format. Eux, ils diffusent juste, ils ne s'approprient pas, ils s'approprient pour leur chaîne, mais en tout cas, ils diffusent beaucoup et ça permet une très bonne visibilité pour celles et ceux qui justement cherchent des pièces à jouer, qui cherchent des pièces à écouter, qui se disent « Ah merde, j'y connais rien », quand Michael
0: cool
1: il me parle.
0: C'est cool d'avoir la partition aussi, parce que c'est rare en fait de voir des écritures contemporaines, c'est souvent protégé par 15 000 couches de droits. Tu peux pas y accéder à moins de payer, de les louer genre à 80 euros l'heure.
1: Exactement. Après, souvent, ça c'est pour petit ensemble en général. Ouais, il y a des pièces pour orchestre aussi. Après, il y a aussi, dans ces références-là, il y a aussi Babel Score, fondé justement par notre ami Pedro Garcia Velasquez, qui donnait un concert hier soir. Dans un truc qui s'appelle, je ne sais plus, mais en tout cas, il donnait un concert où il branchait des fils à des plantes et ça avait l'air assez incroyable. J'étais dans mon lit.
0: Ouais.
1: Mais oui, il y a Babel Score, il y a quelques initiatives comme ça. Mais en tout cas, Score Follower, c'est la plus suivie. Et donc, écoutons ça tout de suite. Hey Diddle, vous allez voir, c'est assez spécial comme musique contemporaine, mais ça fait plaisir. Hop, et tout de suite, Hey Diddle, donc de Jason Zhang, sur Radio Campus Paris.
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0: Et donc on écoutait Diddle de Jason Zhang. Et donc
1: beaucoup de danse dans Absence ce soir.
0: Ouais, ouais, je sais pas, j'étais d'humeur, j'étais d'humeur dansante. C'est ça. Et donc je rappelle, c'est joué par Hub New Music, et donc pour flûte, basse, clarinette, violon et violoncelle. Ça a été composé en 2025, et donc ce compositeur, il se revendique un peu de la musique de film, musique de jeux vidéo, et il fait beaucoup de Max MSP, de la génération de son.
1: De nerding de la musique, des maths de la musique.
0: C'est ça.
1: De la physique de la musique.
0: Exactement, mais après du coup le débat, est-ce que quand on compose ou fait de la musique, est-ce qu'on ne fait pas des maths?
1: Ah bah bien sûr que si. Moi, j'ai mon opinion sur le sujet.
0: Si vous voulez contredire, vous nous envoyez un mail à Absence. On n'a même pas de mail avec Absence. C'est atonalitécafé@radiocampusparis.org. Je suis pas sûr que tu puisses créer un mail avec un point d'exclamation dedans.
1: Ouais, je pense pas non plus.
0: Ou c'est quoi le mail d'Absence sinon?
1: Absence.event@gmail.com.
0: Ah oui, ouais, c'est ça.
1: Pour débattre avec nous sur est-ce que composer, c'est faire des maths.
0: C'est ça, et si vous n'êtes pas d'accord, on ne vous diffusera pas.
1: Ouais.
0: c'est comme ça, ici c'est la dictature. non, mais qu'est-ce qu'on en a pensé de cette pièce?
1: Bah, hyper intéressant. On parlait du genre un peu qui est en train de naître, ou peut-être...
0: Oui, c'est ça, du sample.
1: Du sampling.
0: Enfin, c'est, en même temps, c'est très rythmique, très saccadé.
1: Ouais.
0: L'oreille a pas le temps de se reposer, il y a un peu de l'hyper pop,
1: ouais,
0: de façon de musique contemporaine en fait.
1: Mm-hmm. Hyper minimalisme contemporain, répétitif.
0: Ouais. Et en même temps pas si répétitif que ça, mais après justement ce qu'on disait, faut pas rentrer dans le trop facile et ne pas juste surstimuler pour surstimuler, ou alors peut-être que c'est bien aussi, je sais pas.
1: Bah il y a des trucs intéressants et des trucs moins intéressants qui sont plus en fait, moins innovant, je pense aussi. On se disait la partie finale et un peu le milieu, le ventre mou, c'était peut-être moins... Plus musique de film, moins poussé, moins acide et plus sucré.
0: Ouais.
1: Et le début, hyper intéressant.
0: Justement, on se disait que ça nous faisait penser au travail de Ben Nobuto et compositeur anglais, et qui lui aussi fait une sorte de ce style-là, qui est un peu le Saint-Père. Oh, putain, déjà, à son âge, il a même pas mon âge.
1: Le Saint-Grand-Frère.
0: C'est ça. Et peut-être le next Steve Reich. Ouais, c'est ça. Allons-y. Putain, il va être flatté.
1: Ah, bah écoute.
0: Envoie-nous des fleurs, Ben, si tu nous écoutes. Et si tu comprends le français.
1: Il sait tout faire. Il sait faire
0: c'est ça.
1: Mais en tout cas, ça évoque bien les feuilles d'idole et leur côté parfumé et à la fois coupant.
0: Très bien, très bien. Eh bien, je crois qu'il vient du Michigan. Enfin, en tout cas, il est au Michigan en ce moment, ce compositeur. Voilà, bah tu vas pouvoir le rencontrer l'année prochaine.
1: Ah ouais.
0: Très bien, et bien continuons tranquillement. Alors j'avais mis ma prochaine sélection en premier, mais on peut peut-être mettre la tienne.
1: Ouais, carrément.
0: Allez.
1: Alors moi c'est du Ligeti, donc un peu, on retourne un peu vers un vieux, voire vers un mort. Mais...
0: Ça, à déterrer des cadavres.
1: On va déterrer les morts. C'est Lux Aeterna, donc c'est une pièce pour chœur avec 16 voix hyper fourmillantes. C'est un peu caractéristique de Ligeti de faire des... il a appelé ça, je crois que c'est lui qui a appelé ça, microtonalité. Donc c'est des tout petits écarts entre les notes pour faire comme une sorte de... Je sais pas si on peut dire de nuage, mais plus comme un amas de tout petits trucs un peu grouillants. Et ce que je trouvais intéressant aussi, c'est les interprètes qui sont le groupe Vocal de France. Je crois que ça n'existe plus, mais c'était vraiment un groupe de chanteurs qui créait énormément de trucs dans les années 80, je dirais 90. Mmh. Et ça, je pense que... Bon, je sais pas s'ils l'ont créé, mais en tout cas, ils étaient vraiment dans ce milieu-là. Et maintenant, ça n'existe plus, je crois. Mais voilà.
0: Et moi, j'ai une question pour la musicologue.
1: Attention.
0: Est-ce que, du coup, c'est... On parlait de microtonalité. Et alors, justement, est-ce que c'est Ligeti qui a inventé les doubles bémols, etc.
1: Peut-être j'ai dit microtonalité, mais c'est micropolyphonie, Ligeti.
0: Oh, okay.
1: Je sais pas s'il était trop dans ça, dans la microtonalité. Peut-être. Je pense pas que c'est lui qui a inventé ça.
0: Ouais, en fait. Mais justement, qui a inventé?
1: J'appelle un ami, je sais pas. C'est, c'est mon joker. Je suis presque en vacances.
0: Je crois qu'il y avait un numéro de téléphone Radio Campus, mais je sais pas s'il marche. Pas moi.
1: Je sais pas. Mais en tout cas, lui, il a inventé la micropolyphonie.
0: La micropolyphonie.
1: C'est genre vraiment coller des voix. Elles sont presque, elles chantent presque la même chose, mais un tout petit peu décalées. Et c'est ça qui donne une impression un peu de, d'avoir un essaim d'abeilles qui t'arrive dessus. Mais en fait, c'est le groupe vocal de France.
0: Très bien. Mais moi, tu sais que j'ai découvert Ligeti avec ce bon vieux Jean-Pierre derrière.
1: Ah.
0: Et. Puis qui m'a amené ses CD plein de crasse et puis qui me disait « Écoutez du Ligeti, Michael, ouais. C'est très bien. » Et ben, je vais dire la même chose pour vous, chers auditeurs et auditrices de Radio Campus Paris. Écoutez du Ligeti, chers auditeurs, c'est très bien.

0: Et vous êtes toujours dans Absence sur Radio Campus Paris. On écoutait Lux Aeterna de Ligeti. Donc cette œuvre un peu terrifiante, un peu mystique. Je crois que c'est assez mystique. Il a aussi composé un requiem dans cet esprit-là de suspension, de en même temps de accumulation, suraccumulation. Voilà, donc là par le groupe Vocal de France, je disais un des interprètes un peu marquants d'une époque, mais qui sont, ça s'est fini je crois dans les années 2000. Et voilà, donc Ligeti,
1: très bien, très beau, ouais, très beau. Et souvent joué, mais toujours très souvent apprécié. Je pense c'est pour toute une génération, c'est quand même un point d'orgue. Et je vais dire un point final. C'est quand même un point d'orgue. C'est un des grands papes justement de cette musique.
0: Qui a pioché un peu partout. Un peu dans les musiques trad aussi, il a fait pas mal de trucs.
1: Ouais, mais justement sans se les approprier.
0: Ouais, c'est vrai.
1: Et d'ailleurs, il a recomposé des Beatles à la demande d'une pianiste. Mais bah oui, Ligeti. N'hésitez pas à l'écouter. Moi, j'avais commencé par son concerto pour hautbois, je crois. Mmh. Et ça m'avait assez estomaqué.
0: Ouais. Il a fait des trucs pour quintet avant qui sont trop chouettes aussi, super. Fun. Et justement, un peu dans l'esprit de ce qu'on a écouté juste avant.
1: Ah oui, moi je trouve ça très fun, Ligeti.
0: Ouais, c'est hyper marrant, hyper. C'est un peu pop aussi, en fait.
1: Ouais. Et surtout, moi je trouve que c'est un peu un mage de la dramaturgie musicale.
0: C'est vrai.
1: C'est-à-dire qu'il va amener quelque chose de super beau. Je veux dire, waouh, incroyable, il va te le reprendre pour te le redonner derrière, pour te le reprendre. Et ensuite, pour le modifier, pour lui prendre de l'ampleur. Après, il va le rapetisser tout de suite. Après, il va le reprendre en gros. Il y a un côté vraiment. Moi, je suis souvent frustré quand j'écoute de la musique contemporaine en me disant ah merde, tel moment a pas été exploité et je suis trop déçu de pas l'entendre plus et que ça se développe pas. Et ben lui, il arrive très bien à le développer, mais pas en faire quelque chose de stagnant et de le rendre vivant et de vraiment jouer avec ton audition et avec ton envie d'écouter certaines choses, en tout cas.
0: Et en même temps, il arrive à créer en 3 secondes, t'as une émotion hyper forte, pas forcément une émotion, mais un truc, un caractère, une couleur hyper fort, hyper, souvent hyper visuel aussi, hyper frappant.
1: Exactement.
0: Et c'est un maître de créer quelque chose tout de suite. Et je me souviens que la première émission où j'étais venue, il y avait Capucine qui avait fait une chronique sur Ligeti et comment il s'appelle, le réalisateur de 2001 avec Kubrick.
1: Oui, Kubrick, ouais.
0: Et c'est de la musique qui se prête pas mal. Bah pareil, on parlait de musique de film, mais là c'est pas de la musique de film, c'est de la musique qui a été utilisée dans des films après. Mais c'est ce que tu disais, en fait c'est tellement dramatique, dramaturgique, il y a des coups de théâtre un peu, il y a des trucs qui viennent hanter comme quelque chose dont on peut pas se débarrasser. C'est vraiment ça porte plein de trucs.
1: Et ben, en tout cas on le remercie
0: pour les services pour le boulot.
1: Et ben, continuons tranquillement dans notre exploration. Là ça va être une pièce pour violon et alto, et donc par Yuri Popovic et Jasper Zientek. Et donc c'est une pièce de Jordan Davis. Et ça s'appelle What Have You Done? And, entre parenthèses, Who Are You? Et ça a été composé en 2018. Pareil, c'est une trouvaille algorithmique. Mais bonne trouvaille. Et puis, le temps d'écouter ça, on va essayer d'enquêter un peu sur ce compositeur.
0: Cette compositrice.
1: Ou cette compositrice.
0: Le mystère est entier pour l'instant.
1: C'est ça. Donc, restez bien à l'écoute sur Radio Campus Paris, c'est l'émission Absence. Et à tout de suite, on écoute tout de suite Jordan Davis. What Have You Done? Who are you? On y arrive. À toutes.

0: Et donc on écoutait la compositrice Jordyn Davis, avec, qui finalement elle est bien une compositrice.
1: Et très engagée, j'ai l'impression.
0: Et très engagée justement avec un ensemble notamment qu'elle a fondé qui s'intéresse à l'improvisation et à la performance.
1: Et qu'elle dirige, je crois.
0: Et qu'elle dirige exactement. Mmh. Et elle a remporté plusieurs prix, notamment le prix de la performance la plus
1: inspirante.
0: Inspirante.
1: Très américain.
0: Ouais, très très américain. Et c'est intéressant parce que avant la moitié de sa pièce, il y a un côté un peu plus, j'ai l'impression, un peu plus prouveuse dans sa manière d'écrire. Et puis après, elle se dit, ok, c'est bon, j'ai prouvé. Au début, justement, tout se met en place. Et après, elle prouve qu'elle sait écrire. Et après,
1: ça se libère.
0: Et puis, elle a plus besoin de ça. Enfin, je trouve ça assez intéressant, en tout cas. Et sachant que c'est quand même pour deux instruments, donc c'est plutôt bien écrit finalement. Enfin, finalement, putain, je suis un vrai bâtard.
1: Merci d'approuver, Mickaël.
0: continuons avec la compositrice Sarah Nemtsov. Et ça s'appelle Journal. Et puis voilà quoi, Journal pour 5 instruments électroniques. Donc c'est fait par l'ensemble Lux NM, Lux New Music avec Ruud Velten.
1: Et elle sera jouée donc à Manifest, non ?
0: C'est ça, elle sera jouée à Manifest. Alors la date, ça on ne sait pas, mais.
1: C'est une surprise.
0: C'est une surprise. Ah oui, c'est ça, exactement. Et laissez-moi le temps de regarder si tout marche. Bonne question, Mickaël. Ouais, je crois que ça marche. Eh bien, très bien. On débute tranquillement avec cette pièce. Tout ça pour vous rappeler, c'est le début du Festival Manifest.
1: Oui.
0: Le 3 juin, et ça va s'enchaîner
1: jusqu'à fin juin.
0: Alors, big up à l'IRCAM d'organiser ça tous les ans. C'est toujours quand même des grosses fiestas bizarroïdes, ce festival manifeste. Et c'est là où on peut découvrir des compositrices actifs et actives. Et surtout, il y a toujours quand même une certaine forme de prise de risque. C'est une programmation différente de celle de présence, par exemple. C'est une programmation assez unique. Et surtout, c'est l'IRCAM, quoi. Enfin, vraiment, c'est assez cool. Quand on entend de la musique avec électronique et surtout en temps réel, de savoir que nos oreilles vont être bichonnées.
1: Oh. Et cette année, ils font rien sur l'IA en plus, donc on est content.
0: Exactement. Et puis, au cas où, Franck Madlener, si tu nous entends, réponds à mon mail.
1: Arrête de couper.
0: Ça fait 2 semaines. Sinon, je viens égorger un poulet devant chez toi.
1: Tu devrais le faire même s'il répond à ton mail. Ouais. C'est nécessaire.
0: Ouais, vas-y, je vais aller égorger des poulets devant l'IRCAM. Ça sera très bien. Bon, en tout cas, on se retrouve dans 2 semaines pour l'avant-dernière émission de la saison.
1: Peut-être
0: la dernière, l'avant-dernière. Peut-être la dernière ou l'avant-dernière dernière. Ouais, Inch'Allah, on verra. En attendant, restez à l'écoute sur les ondes de Radio Campus Paris, Radio Créative. Et merci Lorraine.
1: Bah, merci à toi Mika d'avoir réalisé. Merci.
0: On enchaîne sur donc Journal Sarah Nemtsov et sur Radio Campus Paris. Bon. 3-4 minutes en direct et le reste en podcast sur radiocampusparis.org.

0: 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Il est 22h.
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0: Salut Ben, comment ça va? Qu'est-ce que t'écoutes?
1: Salut Steph. Bon, moi ça va bien. Je viens de découvrir un morceau. Ah mais j'ai jamais entendu une ligne de basse pareille.
0: Ah ouais. Ouh là là là là là là.
1: Qu'est-ce que t'écoutes en ce moment?
0: Bah tiens, écoute ça. Il y a une section cuivre.
1: Ah là, c'est morceau d'anthologie, direct. Je crois qu'on arrive.

0: Bonjour Ray.
1: Bonjour.
2: Bonjour Ray.
1: Bonjour.
0: Merci de nous accueillir.
1: Mais vous êtes les bienvenus.
2: Oui, merci beaucoup. C'est un privilège et un grand honneur d'être avec toi aujourd'hui, Ray Lema. Et tu nous accueilles donc dans ton antre, dans ton studio aussi, puisqu'on voit il y a des claviers, bien sûr, un piano, un Fender Rhodes aussi. C'est la première fois que je vois un tableau comme ça, Tessituras dos Instrumentos da Orchestra. En plus, ça vient du Brésil, ou en tout cas d'un pays où on parle le portugais. Et on voit tous les instruments. Enfin, tous les. Oui, il y en a pas mal, hein.
3: Il y en a pas mal.
2: Les instruments avec leur tessiture, mais ça, c'est super intéressant.
3: Ça, c'est le premier instrument du compositeur orchestral. Il faut savoir quelle est la largeur de l'instrument.
2: Ouais, sa bande passante.
3: Voilà, sa bande passante. Il faut parler fréquence. C'est

0: à quelle hauteur se trouve l'oiseau.
1: C'est ça, où on va aller le chercher, vers quel instrument.
0: Quel instrument il faut.
1: Bien sûr,
0: c'est pour ça que j'ai ça à côté de moi.
1: Tout un sens. Et puis il y a quelques synthés aussi, ça c'est marrant les synthés.
0: Bah, tous les synthés sont pour le moment en Normandie.
1: Bon, mais il y a quand même il y a des échantillons de synthés.
0: Oui, c'est vrai.
1: Il y a un Ovation.
0: Il y a un Ovation, et puis il y a un Moog.
1: Ah bah oui.
0: Oui, le Moog c'est un must.
1: Quand même.
0: C'est un must.
1: Elle est inventée par Monsieur Moog.
2: C'est la vie.
0: Oui, parce que lui aussi c'est un grand inventeur ce type-là. Il a un grain dans son synthé qui est inimitable.
1: Ça aussi, c'est une belle invention. Hein.
0: Le Rhodes, ça, par contre, vraiment, c'est. Je ne peux pas imaginer le monde sans le Rhodes.
1: C'est ça.
0: Parce que c'est. Waouh! Lui aussi, c'est un inventeur.
1: Et puis, y a quelques vinyles et puis pas mal de CD. Aujourd'hui, tu écoutes plutôt la musique de quelle façon sur ordinateur ou bien tu écoutes des CD, des vinyles?
0: Non, beaucoup sur ordinateur. J'ai plus d'appareil pour écouter des CD, à vrai dire.
2: Et des vinyles?
0: Des vinyles non plus. J'habite en fait ici à Villiers-sur-Marne, mais j'habite aussi en Normandie, à Colville. Donc, il y a une partie de mon matos qui est à Colville. Et là, pour le moment, nous, on est à
2: Villiers.
0: Villiers-sur-Marne.
1: Oui, à côté de Paris.
0: Oui. C'est ici à Paris qu'on prend les avions. Je voyage beaucoup vers le dehors de France.
1: Et oui, et d'ailleurs, tu as choisi de te définir comme un savant en même temps qu'un aventurier. En fait, j'ai relevé sur ta bio officielle ton parcours de s'aventurier. Alors, tu es né au Congo et tu as grandi au Congo, le Congo Kinshasa,
0: exact.
1: Puisqu'on le distingue de l'autre, le Brazzaville.
0: Le Brazzaville, lui.
1: Un pays qui a connu beaucoup d'aventures, lui aussi.
0: Malheureusement, oui.
1: C'est dans ce pays que tu commences à jouer du piano, ou plutôt de l'orgue au départ.
0: Oui.
1: Puisque c'est.
0: J'ai commencé par le grégorien.
1: Ah oui?
0: Ouais. Ça, c'est ma première musique quoi, que j'ai vraiment touché, c'est le grégorien.
1: À un moment, tu es appelé pour former l'orchestre national du Congo.
0: Non. C'est d'être le directeur musical du ballet national congolais.
1: Et là, c'est une aventure qui t'a amené à parcourir le pays à la recherche de talents. De musiciens notamment.
0: Exact.
1: Et ça, c'est une première expérience qui a été importante.
0: Je dirais que c'est un tournant décisif dans ma vie. Parce que étant de Kinshasa, c'est une capitale. Aujourd'hui, Kinshasa fait 17 millions d'habitants. Donc, c'est juste une grosse capitale. Mais on ne connaît pas vraiment. En tout cas, nous, Congolais, nous ne connaissons pas tout notre pays parce que c'est la forêt équatoriale. D'abord, c'est le Congo, c'est la forêt équatoriale.
1: Oui, une des plus grandes forêts équatoriales primaires du monde.
0: Mais oui, et puis ça couvre 4 fois et demi la superficie de la France. Bon, ça fait que c'est un gros morceau à se farcir quand il faut connaître son pays. Et je n'avais aucune chance de pouvoir connaître ce pays si je n'avais pas eu cette chance, justement, d'avoir été sollicité pour cette mission-là. Parce que j'étais financé par la présidence de la République, donc j'ai pu voyager à travers ce pays. Et ce que j'ai découvert, c'est affolant. Juste affolant.
1: C'est-à-dire ?
0: C'est-à-dire, on a à peu près 400 quelque chose ethnies différentes. Vous voyez un peu ce que je veux dire.
2: Donc c'est affolant de diversité.
0: De diversité, c'est affolant pour moi parce qu'il fallait mettre tout ça en un ballet. Un ballet, on ne fait pas des ballets de 4 heures, non. Donc il fallait réduire tout ça à quelque chose d'à peu près 1h30.
2: Et Ray, tu étais à la recherche de musiciens et de danseurs ou uniquement de musiciens?
0: Non, moi c'était les musiciens.
2: D'accord.
0: Parce que les danseurs, il y avait

0: une autre direction qui était la direction des danseurs. Moi, c'était la direction musicale.
1: Et tu cherchais des talents particuliers ou tu...
0: J'en savais rien du tout.
1: Oui, tu voulais apprendre et voir ce que ça allait donner.
0: J'apprenais en faisant mon casting. J'apprenais moi-même mon propre pays et ma propre culture. Quand tu sors de la ville et que tu rentres dans la forêt, je ne peux pas vous expliquer la forêt. Il faut aller faire la forêt, la forêt vierge. Mmh. Oui, il faut la faire parce que ça ne s'explique pas.
2: Avant, tu avais déjà fait des arrangements pour des orchestres aussi importants ou...
0: Mais justement, ce n'est pas un orchestre, c'est des ethnies différentes. Ce n'est pas un orchestre dans le sens où on parle de musique. Non, c'est... D'ailleurs, la plupart de ces musiciens que j'ai recrutés, au départ, je disais, bon, je viens de la part de la présidence de la République qui veut former un ballet, présenter ce pays à travers une pièce de ballet. Le mot ballet, déjà, il fallait l'expliciter dans différentes langues et c'était pas évident. C'était une aventure, quoi. C'était vraiment une aventure. J'ai appris sur le tas.
2: Oui, on a du mal effectivement à imaginer l'ampleur de la tâche, mais quel bonheur quand même d'avoir à faire ça.
0: Non, après coup. Après coup, je me suis rendu compte que c'était un bonheur extraordinaire parce que j'ai eu la chance de toucher du doigt ma propre culture. Parce qu'en plus, ce n'est pas dans ces villages que j'allais trouver des bouquins me décrivant la culture. Souvent, j'avais besoin d'un traducteur. Il y avait heureusement très souvent des jeunes qui parlaient un peu français, ou bien lingala, qui est la langue qui nous réunit au Congo. Mais ensuite, tout le reste était à créer sur le tas, quoi.
2: Et ça a donné quoi alors? Combien de temps tu as eu avant la première représentation?
0: Ça m'a pris un an et demi. Entre la prospection, amener les artistes sur Kinshasa, travailler avec eux, et puis me faire virer. Parce que je me suis fait virer brutalement. Ça, on ne le dit pas assez, mais je me suis fait virer. J'ai réussi à former musicalement un groupe. Mais ensuite, la présidence a estimé que c'était fantastique. Ils sont venus à une répétition, ils ont écouté, ils ont dit « Waouh ! » Ah ouais, vraiment, là, tu as réussi ta mission. Mais écoutez, il faut que tu passes demain au bureau parce que du coup, nous avons, on va te proposer la deuxième phase de ce travail. Et la deuxième phase, en fait, c'était, ils voulaient un opéra national. Et c'est là que les choses sont un peu gâtées parce que j'ai dit, mais un opéra, c'est... Vous voulez un opéra? Oui, on veut maintenant le président. Il se cachait derrière tout ce mot. Le président veut un opéra. Et je dis, mais qui a écrit le libretto? Il m'a regardé, il m'a dit, de quel libretto de quoi? J'ai dit, un opéra, c'est de la musique chantée. Donc forcément, on va chanter quelque chose. Ils ont dit, mais nous, on n'a pas besoin, on a le guide, on va chanter le guide. C'est là que j'avais pas encore le réflexe de la diplomatie. J'ai dit, je me vois pas vraiment en train de chanter le guide. Et tout a basculé.
2: En fait, ce qu'on te demandait, c'est d'écrire un opéra à la gloire de Mobutu, c'est ça?
0: Quelque part, s'il faut résumer l'affaire.
2: Finalement, c'est bien d'être jeune et de pas être si diplomate que ça, non? Après coup, toujours.
0: Après coup. Après coup, parce que sur le coup, je me suis retrouvé, il y a un gros camion qui est passé le lendemain, qui a pris tout ce que j'avais chez moi, et je me suis retrouvé chez mon frère. Voilà.
2: Ah oui, d'un coup, d'un seul, tout s'arrête.
0: Tout s'est arrêté pour moi.
2: Si on n'est pas prêt à honorer...
0: Vraiment, tout s'est arrêté pour moi. Et c'est quand même dur, vous savez,
2: Tu as quel âge à ce moment-là? Et là, bah finalement, c'est bien parce qu'il y a des étoiles dans, dans le ciel qui.
0: Bah, je suis né en 46.
2: Tournent bon, et il y en a une qui s'arrête. Qui s'arrête auprès de toi parce que tu as une proposition qui va changer ta vie, puisque tu as une proposition pour partir aux États-Unis.
0: Exact. C'est ça qui m'a sorti du pays. Et là aussi, c'est encore bizarre parce que on est sorti du pays, j'ai reçu le prix, c'était à New York. Et puis, on a joué, je crois, deux petites prestations. Et ensuite, on nous a remis, on a voulu nous remettre dans l'avion. Et plus brusquement, je me suis dit, mais tu es en train de rentrer dans le pays où tu ne peux pas, tu ne peux rien faire, où tu n'as plus de maison, tu n'as plus rien. Et heureusement que j'avais le mec, un des mecs qui nous avait invités avec moi, je lui ai expliqué, j'ai dit, j'ai brusquement des palpitations de reprendre l'avion et aller me replonger dans ça. Il a dit, bon, écoutez. Ça va, reste là. Et puis je suis resté. Tous mes bagages sont partis, je ne sais pas ce qu'ils sont devenus. Et je suis resté aux États-Unis. Voilà.
2: Oui, ce n'est pas précisé dans ce que j'ai lu, en tout cas.
0: Non, ce n'est pas précisé.
2: Je pensais qu'on t'avait invité pour rester aux États-Unis. Mais en fait, non, ce n'était pas le cas.
0: Du tout. C'était pour recevoir un prix.
1: Et pour quel prix est-ce que tu avais été convoqué aux États-Unis alors?
0: C'était une.
1: Ça n'avait pas de rapport avec le ballet?
0: Quelque part, oui, parce que c'était une musique qui était très... C'est une musique qui allait comme ça.

0: Basanga kote cha yo musao. Basanga kote cha talangi waso. Tu vois, c'est un truc qui était assez... à ce moment-là, c'était inattendu pour les gens, quoi. Et la personne qui a... qui a écouté ça aux États-Unis a dit, mais c'est quoi ces mecs, ça sonne un peu pygmé, ça sonne un peu pour leur écouteur. Hein. Moi, je profitais simplement du clip pour aller sortir un peu, pour sortir du pays et prendre un bol d'air, quoi.
1: Ouais. Alors, en tout cas, tu es à New York, et puis finalement, c'est pas à New York que tu vas rester, c'est à Washington.
0: Ouais. À New York, j'ai essayé de rester un peu dans le milieu du jazz. Ah parce oui. que c'était le jazz qui m'attirait le plus. Mais là, j'étais assez déçu. Parce que à ce moment-là, maintenant c'est très différent, mais à ce moment-là, les Américains, même noirs, étaient assez, je dirais, racistes. Voilà. Parce que moi, sortant du ballet national, j'étais pétri de rythme traditionnel. J'allais souvent dans dans un club qui était un tout petit club, où il y avait du jazz. Et le batteur était en train de jouer. On était devenus assez amis, puisqu'il me voyait très souvent. Je lui ai dit, tu sais que le rythme que tu fais, chez nous, c'est un enfant. Ça, c'est un seul enfant. Et il n'a pas bien compris. J'ai dit, oui. Parce que chez nous, les rythmes, c'est deux enfants qui jouent deux phrases rythmiques différentes qui s'interpénètrent et qui forment une roue. Et ensuite, c'est sur la roue que toi, en tant que maître tambour, tu joues. Il m'a écouté très poliment. Il m'a dit, ah, waouh. Il dit, where are you from? Vous venez d'où? Moi, je dis du Congo. Ah, Congo. Ah, yes, Congo. Mais il dit, mais vous avez fait, vous réalisez quoi au Congo? J'ai pas compris la question. J'ai dit, qu'est-ce que vous voulez savoir? Il dit, nous, on a bâti ceci, on a fait là-bas, tu regardes les. Ah, j'ai dit, ah non, vraiment, nous, au Congo, on n'a rien réalisé. Il dit, ben alors, c'est ce que je pensais. Alors moi, je vais te donner un conseil. Il faut que toi, tu apprennes ici. Ce n'est pas toi qui vas nous apprendre quelque chose. Ah, la réponse était assez franche pour que je comprenne ce qu'il voulait dire. Et vraiment très intimidé, j'ai dit, ah, ok. Mais j'ai compris que je n'étais pas aux États-Unis, que je devais rester parce que je ne sais pas la fermer, quoi.
1: Bon. Alors, c'est quand même aux États-Unis que tu croises la route d'un batteur célèbre pour avoir été aux côtés de Sting dans Police, Stewart Copeland.
0: Stewart Copeland.
1: Tu le rencontres comment?
0: Mais justement à cause de cette pièce-là.
2: Ah, à l'occasion du prix, alors? Voilà. Il était là à la remise du prix.
0: Non, il n'était pas là. Lui, il a entendu un enregistrement.
2: D'accord.
0: Et comme il avait le bras long, et que lui, il était très curieux, il m'a trouvé. Et il m'a proposé de faire un groupe avec lequel on a pu tourner aux États-Unis. Ça, c'est le coup de peau que j'ai eu, quoi. Ah oui, vraiment, il a été formidable. Et on a fait un disque, d'ailleurs, que... Voilà, côté jazz.
2: Ouais. Au début des années 80, c'est ça?
0: Ouais.
1: Mais pour autant, tu ne vas pas rester très longtemps aux États-Unis pour les raisons que tu as décrites. En fait, ce n'est pas un pays qui t'a ébloui dès le départ. Tu t'es senti plutôt contraint aux États-Unis.
0: Il faut dire que les Noirs avaient beaucoup de... Ça c'est mon impression, hein, celle que j'ai ressentie tout de suite. Ils ont beaucoup de colère en eux. Et l'Africain n'a pas cette colère, en tout cas pas l'Africain que j'étais. On ne vit pas avec cette boule de colère. Non, on n'a pas ça. Et dans les rapports quotidiens, c'est très dérangeant de dialoguer avec quelqu'un qui est en colère et toi tu n'es pas en colère. Tu as l'air un peu bénin. tu as l'air d'un mouton qui est énervant. Alors que je ne me sens pas spécialement mouton. Hein. Non, je ne me sens pas du tout mouton.
1: Mouton noir. Donc tu décides de voilà. partir en Europe.
0: C'est entre-temps, j'étais tombé amoureux d'une femme.
1: Ah,
0: voilà. Voilà, j'étais tombé amoureux d'une femme. Et c'est elle qui m'a dit, tu sais Ray, moi je vois comment tu réponds aux gens. Ici, c'est pas le pays où tu devrais rester. Tu vas te faire casser. C'est elle qui m'a dit, vaut mieux qu'on aille en Europe. Je pense que c'est plus paisible.
1: Et donc, tu atterris en Belgique au départ.
0: Oui, au départ, parce que j'étais Congolais. Les gens se sont dit, il faut qu'il aille là où se trouvent les Congolais. Donc, on m'a dirigé. C'était ma première sortie du pays quand je suis allé aux États-Unis. Avant ça, je n'étais jamais sorti du Congo. Je me suis retrouvé à Bruxelles. Et là, j'ai flippé parce que quand tu sors des États-Unis et tu te retrouves à Bruxelles, c'est un peu petit, Bruxelles.
1: Voilà. Oui, après Kinshasa, après New York.
0: C'est un peu petit, quoi. Donc, c'est là que j'ai reçu un coup de fil qui a de nouveau changé ma vie. C'est Jean-François Bizot qui me cherchait. Qui avait entendu parler de moi, je ne sais pas par quelle voie, lui il était journaliste, et qui m'a dit mais qu'est-ce que tu fais à Bruxelles? J'ai dit rien. Il me dit si tu fais rien, ben écoute, viens. J'ai dit j'ai une femme qui attend en famille. Il dit bon, amène-la avec toi parce que j'ai de quoi vous loger. Et il avait de quoi me loger, donc. J'ai sauté dans ma voiture, on est venu à Paris.
1: Ah oui, puis alors là, une époque où, effectivement, on est au début des années 80, et il y a beaucoup d'arrivées à Paris, d'Afrique
0: beaucoup,
1: notamment,
0: beaucoup.
1: D'Amérique latine aussi,
0: beaucoup,
1: de langue beaucoup. Espagnole, et ça crée un melting pot culturel, ce que Bizot et Rémi Coppacol-Poul vont appeler la sono mondiale.
0: Exactement.
1: Qui va devenir ensuite la world music. Et là, tu te trouves plus à l'aise à Paris.
0: C'était un rêve. Il m'a expliqué son rêve à lui. Il a dit, moi, je vois arriver de partout des musiciens. Et je pense que si vous parvenez, vous, musiciens, à vous mélanger d'abord entre vous, et ensuite pouvoir vous mélanger aux musiciens français, Paris peut être le point de départ d'une musique qui serait l'équivalent du jazz américain, mais dans un autre registre. Tu vois, parce que le jazz américain, c'est la rencontre qui s'est créée dans le contexte américain. Et lui, il dit Paris, ce n'est pas les États-Unis, non. Ici, il y a une forme de curiosité, de fraternité qui est très différente des États-Unis. Donc, si vous parvenez à échanger bien, nous pensons qu'il y aura l'émergence d'une très belle musique ici. Mais il fallait d'abord que les Africains puissent dialoguer entre eux. Parce qu'il dit, lui, il ne mâchait pas ces mots, ce type. Il dit, vous m'énervez là, tous les Africains. J'ai dit, mais pourquoi? Parce que vous ne savez pas expliquer ce que vous faites. Quand on vous demande comment... vous rigolez, c'est marrant. Nous, c'est comme ça depuis nos ancêtres. Il dit, nous, on s'en fout de vos ancêtres. Ce qui nous intéresse, c'est le présent. Le fait que vous avez une opportunité de vous croiser ici. Vous êtes des Maliens, des Congolais, des Camerounais, des Sud-Africains, tout. Vous êtes là, faites quelque chose, échangez entre vous, expliquez, jouez les musiques les uns des autres. Et ça, ce n'est jamais arrivé en fait.
1: C'est un moment extraordinaire à vivre.
0: C'était un moment extraordinaire, mais notre culture étant orale, expliquer l'accent musical à l'autre simplement oralement, vous passez un mois en répétition, quoi. Et on n'a pas un mois dans la grande ville. Non, il faut amener la partition, vous dites, voilà, ça c'est ça, tu suis ceci, ça c'est la progression. Et on n'a jamais su faire ça.
2: Donc il n'y a pas eu vraiment de fusion entre les musiciens africains de Paris de cette époque-là?
0: Non.
2: Bizot n'a pas réussi son rêve?
0: Non.
1: Mais pour quelqu'un de curieux, comme toi, je l'imagine, il y a eu quand même un déclic, puisque ça va quand même t'amener à imaginer d'abord et à réaliser un premier disque, enfin un deuxième plus exactement, qui va s'intituler, suivant les routes aériennes que tu as empruntées, Kinshasa, Washington, DC, Paris.
0: Ouais. Effectivement.
1: Ça se passe comment, ça tu...
0: Mais c'est tout ça, c'est Bizot. Lui, il y croyait vraiment. Je ne cesserai jamais de le remercier. Il y croyait vraiment que si nous mettions nos cerveaux ensemble et qu'on était humbles entre nous, parce que malheureusement, chaque musicien a l'impression que la musique de son pays, c'est la musique qu'il faut découvrir. Bon. Et vous savez que les musiciens, ce n'est pas les plus humbles des humains.
1: Oui, il y a des égos, c'est ça que tu veux dire.
0: Il y a des égos, hélas. C'est normal, c'est l'humain qui est comme ça.
1: Tiens, bah, et tu parles de reggae...
0: Oui.
1: Si y en avait un que, enfin, parmi ceux que tu as côtoyé et que tu as vraiment apprécié, ça pourrait être qui?
0: Étant dans mon propre personnage, j'ai écouté beaucoup de reggae, mais j'ai surtout travaillé avec Sly and Robbie. Voilà. J'ai travaillé avec Sly and Robbie parce que on nous a donné comme mission à Londres. Il y a beaucoup de reggae qui arrivent.
1: Ah oui.
0: Oui, beaucoup de reggae qui arrivent à Londres. Et comment il s'appelait encore le directeur de cette maison de disques?
2: Highland.
0: Highland. Mais le nom du directeur. Bon, c'est pas grave. Il nous payait pour que... parce que la particularité de Sly and Robbie, c'est deux reggae-man, mais qui n'ont jamais fumé. Ils sont clean dans la tête. Et le reggae qui venait de Jamaïque était très inspiré, très créatif, mais souvent, tu sentais quand même des nuages de fumée dedans, c'est-à-dire une sorte de nonchalance. Et notre boulot, c'était de refaire certaines pistes. On recevait des multipistes qui venaient de Jamaïque. Et en studio, on rejouait certaines lignes pour les rendre un peu plus... Mais sans qu'on perçoive la tricherie. Les autres devaient croire simplement que c'est leur enregistrement. Voilà ce que j'ai fait à Londres avec Sly and Robbie. Et donc, j'ai écouté des kilomètres de reggae. Donc, vraiment là-dedans, dire quel est mon reggae. J'ai un reggae-man que j'aime aujourd'hui. Particulièrement, c'est Damian Marley avec Stony Hill, son album Stony Hill, parce que je trouve que c'est l'album reggae le mieux produit que j'ai écouté. Vraiment, l'équilibre interne et la variété des rythmes et tout, ah, il m'a laissé, waouh, moi qui adore le reggae. Là, le petit m'a atteint, mais alors vraiment de plein fouet, quoi.
1: Oui, c'est pas n'importe qui. Damian Marley, il a fait beaucoup de choses. Et puis, il s'est intéressé aussi à des choses extra-reggae, à d'autres styles aussi.
0: C'est, au-delà de ça, je parle de production. Là, je ne veux pas faire des... Non, je parle de production. parce que j'adore son père, par exemple Bob Marley. Mais quand tu mets les enregistrements de Bob Marley à côté de Stony Hill, là tu commences à comprendre de quoi on parle quand on parle de production musicale. Tu vois, ces enceintes-là, elles sont là depuis 30 ans. Hein, donc depuis 30 ans, j'écoute ma musique que sur des Genelec. Et ce n'est pas des petites Genelec en plus, donc.
1: C'est une bonne pub pour la marque.
0: Vraiment.
1: Mais en tout cas, tu as une écoute référence, en tout cas.
0: C'est une écoute référence. Vraiment, c'est des moniteurs de studio qui te permettent d'avoir cette idée dont je te parle, dont je vous parle, de production.
1: Oui, c'est-à-dire les moyens d'enregistrement, ce que le soin apporté au mixage, la prise de son. Et ce que tu dis aussi, tu parlais de Bob Marley, mais il y a quand même une différence d'époque aussi. C'est qu'il y a eu beaucoup de progrès qui ont été faits en termes de production aussi.
0: Non, croyez-moi, ça n'a rien à voir. Je peux vous jouer un morceau de Damien Marley ici. Vous mettrez à cette place, vous allez comprendre de quoi je parle, de l'équilibre sonore. C'est impressionnant, quoi.
1: En tout cas, c'est le point de départ d'une nouvelle aventure, parce que tu vas te plaire à Paris quand même, puisque tu y restes.
0: Oui.
1: Et tu vas récidiver avec un album qui fera date, qui s'appelle Médecine.
2: Médecine. Mm-hmm. Qui est en 84, quelque chose comme ça.
0: Je crois.
2: Et là, tu es sur des sonorités assez nouvelles. Il y a pas mal de boîtes à rythme.
0: Là, j'étais...
2: On est rentré bien dans les années 80.
0: Bizot a fait intervenir un jeune producteur, jeune à ce moment-là, Martin Messonnier. Et là, il m'a aidé à faire cette sauce-là, qui m'avait beaucoup plu. Dans le paysage de ce moment-là, c'était une première.
2: C'était presque avant-gardiste même.
0: Pas presque, c'était avant-gardiste.
2: J'attendais la précision.
0: Non, vraiment, c'est... Je voyais, ça choquait beaucoup d'Africains qui trouvaient que je commençais à faire la musique des Blancs. Mmh. Ça ne leur plaisait pas beaucoup que je fasse la musique des Blancs. Alors que moi, j'avais l'impression que c'était toujours la musique, ma musique de noir. Bon.
2: Oui, l'outil changeait, mais l'inspiration restait la même.
0: Ouais, c'est un métier d'ego. Vous savez, c'est... Chacun entend ce qu'il peut entendre.
2: Alors Ray, oui. En ce moment, qu'est-ce que t'écoutes ? Quel est le morceau qui, récemment, t'a interpellé, que tu as découvert, redécouvert peut-être ou...
0: C'est un morceau de Jimi Hendrix. C'est une composition de Jimi Hendrix qui s'appelle Manic Depression. Et donc ce morceau, la première fois que j'ai écouté ça, parce que j'ai fait du rock. Quand tu es guitariste rock et que tu croises ce morceau, tu sais que Jimi Hendrix a été un choc pour nous guitaristes. Ce garçon a fait une manière de phraser. Et donc ce morceau, je l'ai étudié pour arriver à jouer Manic Depression. Et dernièrement, pour une émission sur RFI, on m'a dit, là, tu nous donnes ta playlist. Donc j'étais en train de chercher Manic Depression de Jimi Hendrix. Et je tombe sur Manic Depression joué par Seal, chanté par Seal et joué par Jeff Beck. Mamma mia, tu sais que le Manic Depression de Jimi Hendrix paraît juste brusquement très gentillet.
2: Ah ouais.
0: Je te jure.
2: Ben voilà qui attise la curiosité.
0: Ah, c'est, rien que pour le plaisir, moi je vais vous jouer ça ici parce que depuis lors j'écoute ça en me vautrant sur mon fauteuil. Je me vautre sur mon fauteuil, j'écoute ça, je dis le salaud. Comment lui, il a ça dans ses doigts. Et s'il a chanté ça avec Non, rien que pour qu'on se sépare, ami, il faut que je vous joue ça.
2: Avec plaisir.
0: Oh, papa.
3: Eh ben, on écoute.
2: On écoute.

0: Jeff Beck, il a écouté l'exécution de Jimi Hendrix. Mais Jeff Beck, c'est Jeff Beck. Au niveau de la guitare, ce type, il est plusieurs crans au-dessus de nous tous. Hein, il faut regarder Jeff Beck jouer de la guitare. Il joue avec ses doigts, il joue pas avec un onglet. Il joue avec le levier tout le temps. Il lâche jamais son levier. Et en même temps, il joue avec les volumes de la guitare. Tout ça en même temps. Ça donne un martien, quoi. Pour nous, les guitaristes, essayer de jouer un morceau qu'a joué Jeff Beck, eh ben, écoute, on te souhaite bonne chance et puis on te laisse là. Nous, on retourne chez nous. Non, écoutez ça parce que c'est un plaisir. Vraiment, c'est un bonheur.
1: Alors Ray,
0: Oui.
1: qu'est-ce que tu écouterais sur une île déserte si tu ne pouvais emporter qu'un disque, voire qu'un seul morceau?
0: À ce moment-là, je prendrais le Cold Concert de
1: De
0: Keith
1: Keith Jarrett,
0: Jarrett.
1: Colony.
0: Ouais. Parce que cette pièce, ce jour-là, il était vraiment inspiré. Je l'ai réécouté, je suis pianiste, et il y a une gérance de dynamique, de notes jouées et de notes silencieuses qui est magnifique. Voilà. Ça, c'est un truc que je peux écouter longtemps et je continue de rêver.
2: Eh ben on écoute.
1: On écoute.

0: monsieur. Vraiment, il est... ce garçon a un toucher et une sensibilité au piano qui est magique.
1: Donc ça, c'est une capta live, c'est ça?
0: Oui.
2: Ouais. C'est ouais. En 73 ou dans ces eaux-là,
0: ouais, c'est vers ces eaux-là. Le mec était inspiré. C'est un crétin, le type, hein, mais bon. Non, sérieusement, tu sais que à un moment, il s'est cru tellement grand que dans beaucoup de festivals, il y a plein de volontaires.
1: Oui.
0: Hein, de volontariat, des gens qui sont là, des petites mains qui rendent. Voilà,
2: ça,
0: des bénévoles. Mm-hmm. Qui rendent quand même ces gros événements viables. Mais lui, il ne permet pas à même à un volontaire, un bénévole de tousser. Si tu tousses, il s'arrête. Tu as dérangé le génie. J'aurais pu lui dire ça, de vive face. Tu es un crétin. Ouais, parce que si la musique, ta musique, devient ça, ah ben alors écoute, tu peux aller te faire voir ailleurs, quoi. S'il n'y avait pas le public, il ne serait pas musicien.
2: C'est avoir une idée très haute de sa propre musique pour pas tolérer ce genre de...
0: Une idée trop haute.
2: Trop haute, oui.
0: Voilà. Mm-hmm. Tout à l'heure, on a parlé beaucoup de composition, mais il faut parler aussi de l'interprétation, hein, c'est-à-dire le jeu, mais non. De ce que... Et en classique, il y a une émulation extraordinaire, parce que quand les musiques sont écrites, la même pièce peut être jouée par 1000 interprètes différents. Et on peut faire le choix et faire des comparaisons. Et c'est ça qui a poussé le classique occidental à être joué au Japon, en Chine, partout au monde. Tu trouves le répertoire classique occidental. Parce que les compositions sont des challenges pour les musiciens. Et du coup, ça fait monter la sauce. Le même morceau, tu écoutes ça avec un premier violoniste, tu écoutes ça avec un deuxième violoniste, et tu sursautes brusquement parce qu'au même passage que tu connais déjà, oh, le mec, il a donné un petit coup d'archer qui... Et ainsi de suite, et ainsi de suite. Et ça, moi, je pense que c'est là que nous, les interprètes, nous n'avons pas peur de l'IA. On n'a vraiment pas peur de l'IA parce que la musique live continuera d'exister. L'humain a une folie que l'IA n'a pas.
1: Voire même ces petites imperfections parfois.
0: Mais oui.
1: Qui donnent tout le
0: c'est
1: sens.
0: C'est des imperfections. Oui. Justement, c'est ça la théorie de la relativité. Une imperfection pour une autre, c'est une émotion pour quelqu'un d'autre. Ouais. Parfois, les impros, quand on n'est pas entraîné, ça rend bavard. Par exemple, quand tu écoutes Miles Davis quand il était avec
2: Coltrane,
0: tu sais que ces deux univers, Miles Davis devait souvent demander à Coltrane, apprends à enlever simplement le bec de la bouche pour pouvoir t'arrêter de temps en temps. Ces deux tempéraments, mais complètement opposés, qui faisaient quelque chose de magique ensemble, quoi.
1: Oui, et puis c'est son grand truc à Miles Davis aussi. C'est lui qui réhabilite finalement le silence dans la musique.
0: Exactement. Et dans l'écriture, maintenant, quand on écrit la musique, les silences, c'est des notes.
1: Et ça, beaucoup l'oublient. C'est ça beaucoup, que tu voulais dire. Hein.
0: Beaucoup l'oublient que les silences, c'est des notes.
1: Finalement, ça pourrait être une sorte de conseil ou sinon conseil. Ça pourrait être quelque chose que tu chuchotes à l'oreille de jeunes musiciens, par exemple. C'est écouter, surtout. Ce serait ça ou...
0: Ah, de toute façon, je pense que... Pour un musicien, le progrès, c'est apprendre à écouter les autres. Ouais, parce que ça, c'est avec l'âge. Maintenant, j'ai de plus en plus de jeunes musiciens qui s'intéressent à moi en me disant « Mais comment tu fais pour être toujours là? Tu as l'air en forme. » Je dis non, c'est il faut savoir simplement admirer l'autre, parce que dès que tu admires sincèrement l'autre, tu vas voir ce que toi tu n'as pas.
2: Donc ne jamais arrêter d'apprendre.
0: Ah, il faut pas arrêter. Dès que tu poses ta valise et que tu t'arrêtes, eh ben tu t'arrêtes littéralement. Mmh. Tu te momifies, quoi.
2: Je crois que c'est au Japon, il y a un dicton qui dit que dès qu'on arrête d'apprendre, on commence à vieillir.
0: Ah, je connaissais pas ce dicton, mais c'est bien dit. Mmh. Vraiment.
2: Je trouve aussi.
3: Alors, et pour conclure cette émission, tu as choisi de nous jouer un morceau, ici même.
0: Ce morceau, ça s'appelle Kapuepue. Et tu peux le retrouver sur l'album avec le symphonique brésilien. Jazz Symphonica, tu vois. Et c'est une pièce qui est tellement vieille. Mais j'aime cette pièce parce que ça. Il y a tout un côté improvisé dedans. Il y a une mélodie. Mais c'est beaucoup d'improvisation sans que ce soit du jazz. Ça, c'est mon côté classique, mais africain, improvisateur.

0: C'est la première fois, et c'est peut-être ça ta marque de fabrique finalement, que j'entends une pièce de classique finalement avec de l'improvisation, parce que ça c'est pas la définition du classique, c'est tout le contraire.
1: C'est vrai, mais j'aime le classique.
0: Mais je crois qu'on a bien saisi finalement l'unicité de Ray Lema. On a en tout cas compris quelque chose. Normal que ça ait parlé à l'aventurier de la musique.
2: Au savanturier. Au savanturier.
1: Savanturier. En tout cas, merci d'être passé ici aujourd'hui.
0: Merci beaucoup à toi. On a pris grand plaisir.
1: Et le plaisir était partagé.
0: Et à très bientôt.
1: Oui, à très bientôt.
2: Merci Ray.
1: Merci Benjamin.
0: Et voilà, Qu'est-ce t'écoute, c'est fini pour aujourd'hui. Et on se retrouve le lundi 29 juin à 22h. D'ici là, portez-vous bien. Ciao.
2: Ciao.

0: 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Il est 23h.
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5: Oh là là, je sens que t'es chaud, hein, t'es chaud.
6: Chaud bouillant, je suis surexcité, on dirait Richard Hanouna, le frère de Michel Hanouna, qui est autre que le cousin de Cyril.
5: Oh, c'est une galaxie.
6: C'est deux mecs avec qui il a appris à être un surexcité.

0: Et d'ailleurs, le rebut de la famille, Cyril, est là ce soir.
1: Eh ouais. T'as vu, j'ai laissé pousser ma barbe, moi aussi.
0: C'est bien.
1: Eh ouais.
0: Alors, pourquoi es-tu de droite?
1: Parce que je suis excité, c'est pour ça.
0: Ah oui, d'accord. Ça se tient.
1: Bah, ça se tient bien.
0: Battle Jazz Galactica sur Radio Campus Paris 93.9. Et aussi... Nous ne l'avons pas dit la dernière fois, et je me suis fait taper sur les doigts. Après de longues discussions, un accord qui est passé par Sam Altman. Enfin, bon, c'était pas simple, mais finalement, Campus Toulouse, non, comment il s'appelle ?
1: Campus FM.
0: Ah oui, Campus FM à Toulouse, 94 FM, le mercredi à 18h, a réussi à obtenir les droits de Battle Jazz Galactica pour les diffuser là-bas, en Occitanie, je crois qu'on dit.
1: Ils ont négocié avec le Qatar, ça n'a pas été facile,
0: mais interventions.
1: Bon, on a dû intervenir pour qu'ils lâchent un peu du lest et que Toulouse puisse se payer des galéjades et les boutades.
0: Et les atermoiements sur la guerre en Iran par M. Donald Trump s'expliquent parce que les négociations n'étaient pas encore finies sur le front de Battle Jazz Galactica. Va-t-il aller à Toulouse ou pas, machin,
1: bref. Ouais, non, c'était compliqué. Il avait deux fers au feu, c'était pas évident.
0: Heureusement... les Toulousains peuvent maintenant écouter Battle Jazz Galactica et essayer de comprendre le principe de l'émission.
1: Bah, une vraie émission de mecs de droite surexcités et pas une émission de gaucho Opération Tortue, quoi.
0: Quoi, de punk à chien de Toulouse ?
1: Bah, on va avoir des problèmes. Attends, qu'est-ce que tu crois ?
0: Non, c'est pas du tout ça. C'est Campus FM, c'est une radio associative bien sympathique.
1: D'accord. Okay. Bon, okay. On est là pour écouter de la musique un peu, non ?
0: Oui, le premier qui me passe son disque a gagné, vas-y. Ah,
1: ok.
0: T'es rapide, t'es très rapide.

0: C'était-il pas un slow, chaud et langoureux?
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0: Mais on sait, mais tu n'es pas un
1: Paris.
0: Jingle. Non, ça ne marche pas.
1: Et
0: ça
1: ouais.
0: Ne marche pas, c'est pas authentique.
1: C'était Jean-Charles Coltrane. Stardust. Ah. Stardust était le nom du morceau. Sur l'album.
0: Pas éponyme.
1: Éponyme. Oh. Éponyme. C'est écrit dessus.
0: Oh
1: Stardust.
0: Là là.
1: Voilà.
0: Je
1: le
0: vous
1: morceau
0: le donne en mille.
1: Stardust sur l'album Stardust.
0: Incroyable.
1: Et toc, j'ai réussi à placer éponyme. On arrive moins à le placer ces derniers temps, je ne sais pas pourquoi. Est-ce que c'est on choisit mal les disques? On oublie de dire éponyme quand on oublie de parler de Campus FM?
0: C'est peut-être parce que toi, tu les prends au hasard.
1: Non,
0: je les prends pas au hasard. Et que de temps en temps, tu as de la chance.
1: Bah, c'est parce que j'ai... Ouais, c'est vrai, peut-être.
0: Alors moi, je te mets un blues pas au hasard. Parce que avant le jazz, avant le swing, il y avait le blues. Et le blues, c'est ça.

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1: Et oui, l'émission de la semaine dernière était un petit peu vénère. Et là, cette semaine, on a décidé de lever le pied.
2: On y va mollo gaucho, mollo opération tortue, mollo couche tout nu.
1: Mollo blues, mollo slow, mollo...
2: Dodo.
1: Ouais, mollo dodo.
2: Mollo, t'as fumé du CBD ?
1: Non.
2: Ah, c'est bien. Ouais. Tu sais que le CBD est légal.
1: Débile. Bouet.
2: Okay. Bouet, c'est ça ?
1: Ouais.
2: Bouet.
1: Ouais, ouais,
2: quel enthousiasme.
1: Non, mais je suis pas enthousiaste sur le CBD, non.
2: Non, t'es mou.
1: Non,
2: t'es mou du CBD.
1: Personne à fumer rien du tout.
2: Bon, qu'est-ce qu'on a écouté ?
1: De la musique. Attends, faut que je retrouve ma pochette.
2: Très drôle.
1: On a écouté Sammy Price avec Lucky Thompson, mais enfin, aucun des deux ne jouait de la guitare. Pourtant, c'était bien l'instrumentiste principal. Eh bien, je ne sais pas son nom. Il n'a pas écrit. Je regarde sur la tranche du disque. Non, c'est nul. Non. Dans le trou du disque non plus. Je ne sais pas. Il n'y a pas son nom.
2: Bah, tant pis. On écoute autre chose. Tu nous ennuies avec tes je ne sais pas.

0: Vas-y, surprends-moi.
1: Étonne-nous, étonne-nous.
0: Vas-y.
1: Étonne-nous, étonne-nous.
0: Ah oui, dis donc, tu
1: non, c'est assez, je fais un peu le mec qui récite sa poésie à l'école.
0: Oui, un peu comédie française.
1: Un peu comédie française, un peu Jean-Pierre Gallienne.
0: Mais non, pas Jean.
1: Et non, c'était Guillaume.
0: Mais oui, je le connais personnellement.
1: Eh ouais, on a des amis, on a le bras long. Monsieur a le bras long dans le théâtre ?
0: Oui.
1: T'as le bras long dans Guillaume Gallienne ?
0: Il me fournit... Non, pas du tout. Il me fournit mes perruques.
1: Ah ouais ?
0: Ouais.
1: Ok. One for Members, Jimmy Smith, sur l'album
0: on
1: Stay
0: reconnu.
1: Loose. Ça veut dire quoi, Stay Loose ?
0: C'est-à-dire reste où t'es.
1: Ouais, non, ça veut dire reste lâche.
0: Oh.
1: Ouais, genre cool, quoi, tu vois. Ouais.
0: Calmos.
1: Calmos, voilà, c'est un peu ouais, Jean-Pierre Marielle. Tout
0: j'ai
1: ça.
0: Un disque qui va t'exciter. T'es prêt ?
1: Je l'ai déjà, donc je m'en fous.
0: Ah bon ?
1: Mais je suis content que tu l'aies acheté.
0: Je l'ai pas acheté, on me l'a donné.
1: Tu m'imites. Ah, et tu choisis le morceau bizarre.
0: Non.
1: C'est bien toi, ça.

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1: Et Toulouse.
2: Et Toulouse et Marseille aussi, des fois.
1: Et ouais, bah, Marseille, ouais, en podcast.
2: En podcast, si tu les écoutes, c'est que t'es pas fada. Hein.
1: Non, t'es pas fada. Bah tu non, as trouvé le bon filon pour écouter du jazz.
2: Exactement.
1: C'était Charles Tolliver sur le fameux label Strata Est.
2: Hein. Strata Est, c'est le label de Charles Tolliver.
1: Exactement. Et alors, ça s'appelait Peace With Myself, d'où le côté un peu pas trop rapide,
2: ouais, un peu,
1: de ce morceau.
2: Un peu intellectuel de gauche,
1: mais, ah, mais tu arrêtes.
2: Écoute,
1: tu te classifies les gens. Tu vois quelqu'un, tu dis il est de droite, il est de gauche.
2: Bah écoute, toi t'es de droite, je suis de gauche. C'est
1: non,
2: comme
1: c'est
2: ça.
1: Le contraire.
2: On est. Hein?
1: Quoi? Bah oui.
2: Bon, je sais plus, enfin bref.
1: Ah.
2: En tout cas, de temps en temps, on vote.
1: Non.
2: Non?
1: Non plus.
2: Toi non plus.
1: Non. Okay. Ah, il faut voter.
2: Non, votez les jeunes.
1: Oui, c'est très important.
2: Bon, allez, on continue.
1: Ah, en plus, bientôt, il n'y aura plus de vieux, ils décideront plus pour vous, alors.

0: C'est la fin des haricots, c'est la fin du
1: c'est
0: morceau.
1: Comme ça, c'est les mecs qui parlent en même temps. Bah, continue, continue.
2: Non, j'oserais pas.
1: Oh là là.
2: T'interrompre hein, dans tes divagations.
1: Bah, moi, tu t'interromps rien du tout. J'étais parti manger un morceau avec Momo et on a un peu traîné. Pardon,
2: excusez-moi. C'est pas du tout mon genre.
1: Ouais. Components,
2: est-ce que je mets des disques en même temps que tu mets des disques?
1: Non, tu parles en même temps que je parle. Mais
2: c'est bien. Chacun son tour un disque.
1: À la radio, c'est toujours bien de parler en même temps.
2: Ah bon?
1: Ouais, on m'a toujours dit ça. Il ne faut pas sourire et
2: pas écouter l'autre.
1: Et pas
2: du tout écouter l'autre. Partir sur son propre
1: rythme. Ne jamais le regarder, regarder son nombril.
2: Ouais, s'aimer.
1: Parler en même temps.
2: Voilà.
1: Voilà. Bobby Hutcherson, oui. Le vibraphone. Pour
2: oui,
1: ceux qui aiment le vibraphone, je sais qu'il y a plein de gens qui adorent le vibraphone.
2: Oui, il y a des gens qui vibrent pour le vibraphone.
1: Ouais, il y a des gens qui applaudissent pour le vibraphone. Ils se lèvent. Standing ovation pour le vibraphone de Bobby Hutcherson sur le morceau Components.
0: Merci.
2: Merci.
0: Je vous en prie. Alors, Frédéric, président.
2: Est-ce que tu connais Wayne Shorter?
1: Non, c'est qui?
2: C'est un saxophoniste qui était tout petit, on en a déjà parlé, qui
1: d'accord.
2: Était à peine plus grand.
1: Qu'un bariton,
2: que son saxophone.
1: Pas plus grand qu'un bariton.
2: Et donc, qui avait des difficultés, enfin, qui jouait sur un tabouret. Le
1: ouais,
2: saxophone.
1: Il est où ton bariton? Arrêtez, les gars. C'était ça, la blague.
2: Posé par terre, et lui, il était sur son tabouret, il dominait son saxophone, mais il était très très bon hein, en composition, il faut bien dire. Eh bien, tu sais d'où vient son nom?
1: Non.
2: Eh bien, de son admiration immense pour, alors qu'il était petit, pour Shorty Rogers.
1: Oh là là là là là là là là. Allez, les deux font la paire.
2: Et le voilà, Shorty Rogers. Il a toujours un habit de lumière.

0: Youpi!
1: Le cirque d'hiver au printemps, c'est bon. Monsieur Loyal, il est où ton haut de forme?
0: La bonne ambiance West Coast de gauche.
1: Oh là là, mais là on a le morceau qu'on a l'impression qu'il est en train d'annoncer quelque chose qui va arriver, les éléphants, le mec sur le cheval.
0: Mais c'est les éléphants qui jouent. C'est
1: d'accord,
0: ça que t'as pas compris.
1: Ok, c'est pour ça, d'où le qualificatif pachydermique.
0: T'as pas entendu là, pam pam pom.
1: Ouais, bah c'est genre, ta-la-la-la. Et maintenant, c'est comme si le mec disait et maintenant 250 fois et toi t'es là, et maintenant quoi?
0: Et maintenant, ta-la-la-la.
1: Ok.
0: Tu tapins, c'est des gens heureux qui jouent.
1: Ça voilà. C'est sûr, ouais.
0: Quoi?
1: Des gens hystériques de droite.
0: Bon, mets-nous de la musique mélancolique, hein, et puis... Et puis, tuons-nous. J'ai cassé ton disque qui grésille.

0: Croon Tep, c'est Jimmy McGriff et Junior Parker.
1: Oh, mais dis donc, tu fais trop bien les accents.
0: Il est What You Got.
1: Quel talent.
0: Ouais, c'était mon accent burkinabé préféré.
1: Dis donc, burkinabé, mais plutôt à l'est.
0: Ouais, l'est du Burkina, chez les Morés, ouais.
1: Eh bien, il est temps de se dire au revoir sur cette fabuleuse imitation, cet espoir que l'humanité puisse s'unir. Un seul homme, toi.
0: Se réunir en un seul mois.
1: Va falloir faire de la place. Hop, au revoir avec Hush Hush Hush Hush. Le nom de l'album, c'est Hush Hush Hush Hush. Allez, on prend le thé.

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